0: relative à la procédure disciplinaire visant le désormais ex-procureur général de la Cour, l'institution judiciaire basée à La Haye aux Pays-Bas, juge des crimes de masse. Dans un communiqué, la CPI dit prendre acte de la décision de l'AEP au statut de Rome de la Cour de relever le procureur de ses fonctions. Karim Khan est reconnu coupable d'une faute lourde et d'un manquement grave à ses devoirs. La CPI dit respecter la vie privée et des droits de toutes les personnes concernées par cette procédure. Le document précise que les procureurs adjoints continueront d'assurer la direction et la gestion du bureau du procureur comme ils l'ont fait depuis le congé de Karim Khan en mai 2025 et suite à sa suspension le 8 juin dernier. Ce vendredi, l'Assemblée des États partis a adopté au scrutin secret et à la majorité absolue de 82 États partis sur les 125, une décision par laquelle elle a constaté que le procureur Karim Khan s'était rendu coupable d'une faute grave et d'un manquement grave au devoir de sa charge et l'a relevé de ses fonctions. C'est en application de l'article 46 du statut de Rome, traité fondateur de la CPI. L'accusatrice de l'avocat britannique est originaire de Malaisie. Karim Khan, âgé de 56 ans aujourd'hui et en poste depuis 2021, a toujours rejeté toutes les accusations.
1: Merci beaucoup, Demba Diao. Grand merci à vous, mesdames, messieurs. C'est la fin de ce rendez-vous d'information. Je remercie l'équipe technique Ibrahim Fall, Ngagne Demba Diop, Ndiko Faltiam, CDM, André Noël Chandoum, production Modou Diop, réalisation Demba Diao, Joseph John, coordination Papa Malik Ndao, Elisabeth Agnès Sarr, et justement Joseph John s'installe pour la version Wolof.

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1: أعوذ بالله من الشيطان الرجيم بسم الله الرحمن الرحيم الحمد لله رب العالمين القائل والله يدعو إلى دار السلام للذين استجابوا لربهم الحسنى وصلى الله وسلم على نبينا محمد وآله وصحبه السلام عليكم ورحمة الله. Très chers amis auditeurs, par la grâce de Dieu subhanahu wa ta'ala, puis avec l'aide de Adja Sohna Mam Abidjei, nous sommes ensemble en ce jour béni, autour de notre 37e appel, vous qui croyez, au verset 71 sourat La Femme. Cet appel invite les musulmans à se préparer à la guerre. 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Il dit: vous qui croyez en moi, prenez vos dispositions pour combattre l'ennemi par détachement ou tous ensemble. نيلك واخي من يا ايها الذين امنوا خذوا حذركم يين نيما گم من يالا جيلين سين ماتوا ييب فانفروا ثباتا او انفروا جميعا نيلن جوغ بو خيخ جوتي فك بارنگن مو خم داڠين دي اندنو يين نيب لخص صوبو تي خيخ wala bok da ngeen di dem par mbolo, par compagnie, par groupement. Ce verset est un miracle linguistique. Car, en quelques mots, il nous a donné au moins 6 leçons de base. La première leçon, c'est qu'il faut toujours se préparer pour ne pas être surpris par l'ennemi. Car l'ennemi est fourbe et le combat entre le bien et le mal ne connaîtra jamais de fin. Ok. Là, il dit, bokay xol harbah la ci walu wax te gëna ci ay baat yu limu rek mu jox ñu ci lu mu neew neew juroom benni bind juroom benni dars yo xamne mënul ñak ci doomu adama ci. 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Comme dit le verset 217 sourat Baqara la vache, l'ennemi ne cessera de vous attaquer jusqu'à ce que vous reniez votre religion. Allah subhanahu wa ta'ala nous rassure et il dit, si naturellement il le peut. 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la deuxième leçon c'est qu'il faut vous équiper. Il faut préparer tout ce que vous pouvez en termes de moyens militaires pour faire peur à vos ennemis. C'est le verset 60 sourate le butin qui le dit. Ok. 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L'état actuel de la umma islamique montre une négligence coupable des musulmans qui ont clairement désobéi à cette injonction de disposer d'une armée normale, d'un armement de dernière génération, c'est-à-dire de la cavalerie, des avions, des chars, des missiles, des drones, des bombes atomiques. Et dans tous les domaines, cela doit être le plus sophistiqué. 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Pourquoi cela? Allah subhanahu wa ta'ala nous dit pour dissuader vos ennemis qui sont les ennemis d'Allah et d'autres ennemis que vous ne soupçonnez même pas, mais que Dieu seul connaît. 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La preuve de la sagesse de cet ordre là c'est que quand vous voyez aujourd'hui notre monde, les pays voyous, les dirigeants délinquants n'osent pas regarder de travers un pays doté de l'armée atomique. C'est ainsi que l'équilibre de la terreur, c'est comme ça qu'ils l'appellent, permet d'assurer la paix, la sécurité et de prévenir toute attaque extérieure. 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La troisième leçon c'est que c'est à la umma, c'est aux pays musulmans d'assurer eux-mêmes leur propre sécurité. Allah subhanahu wa ta'ala nous dit au verset 113 sourat Hud, ne confiez pas votre sécurité aux injustes, aux mécréants, sinon le feu vous touchera. Sachez que vous n'avez pas d'autre protecteur, pas d'autre secours que Allah subhanahu wa ta'ala. bokki ñettelu darsi bi nga xamni mom lañu laye ji di jox moy sa karange bop yow yakay assurer sa bop 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véritables avec toutes les compétences et expertises nécessaires du 21e siècle. Il est temps de couper le cordon ombilical de la dépendance sécuritaire étrangère. 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nous inflige les déshonneurs que nous vivons aujourd'hui ne sont que le résultat de notre désobéissance au verset 71 sourate la femme et au verset 113 sourate Hud que je viens de vous citer bokki li 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

La quatrième leçon que nous tirons de ce verset, c'est l'obligation de disposer d'un service de renseignement compétent. Car sans renseignement fiable, aucun dirigeant, aucun pays, même une personne ordinaire, ne comprendra pas les défis internes ni les défis géopolitiques du monde.

importance stratégique du renseignement. Car c'est grâce à son renseignement que la reine de Saba comprit qu'elle devait pactiser avec Suleyman alayhi salam pour sauver son royaume. 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Saba. Et c'est ainsi que Suleyman a pu les amener à l'adoration exclusive d'Allah, subhanahu wa ta'ala, sans combat, sans combat. Boki. 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Par contre, pharaon et les dictateurs de son espèce utilisent le renseignement pour manipuler leur peuple, pour soumettre leur peuple à leurs caprices et leur faire accepter l'injustice, comme le montrent les versets 15 à 20 sourate le récit. Ok. Donc, nous avons dit, pour les gens qui ont dit, Pharaon et qui ont donné ci tchaï tchaï ak mbon, nous avons dit, dañuy jëfëndiko renseignement bi pour xol nan lañuy fexé ba notre sen wa réew fexé ba 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condamner à mort sans procès, ce qui l'a poussé à l'exil. Ok. 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Chers frères et sœurs, un service de renseignement compétent est une obligation. Sinon, la meilleure des créatures, le prophète Mohammed, paix et salut sur lui, n'aurait pas eu besoin d'informateurs, de jawasis, pour anticiper les faits et gestes des mécréants et déjouer leurs plans, car lui, il recevait la révélation. 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Pareillement, le verset 41 sourate la table dit que les ennemis du

prophète alayhi salam aussi, les mécréants et les hypocrites avaient parmi les musulmans dans l'entourage du prophète alayhi salam des écouteurs, samma'un li qawmin akharin, des espions, des agents de renseignement. 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Ainsi, ami auditeur, en tout temps et en tout lieu, le renseignement a été, le renseignement est aujourd'hui et le renseignement sera jusqu'à la fin du monde un pion clé dans la gestion des affaires publiques, un garant de la paix et la sécurité. Je le répète, si le prophète alayhi salam qui recevait la révélation avait besoin de renseignements pour devancer ses ennemis, mais que doit-il en être de nous qui ne savons même pas ce qui va se passer dans 2 ou 3 minutes? 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Ami auditeur, quant au 6e et 7e leçon de ce verset qui porte sur l'obligation d'unité d'obéissance au commandement, je vous renvoie à notre séance sur le verset 59 sourate la femme et le verset 46 sourate le butin, où Allah disait, subhanahu wa ta'ala, nous l'avons déjà traité, obéissez à Allah, aux messagers, à ceux qui ont le commandement parmi vous. 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Disons donc gloire à Allah subhanahu wa ta'ala qui en deux mots soyez et vigilants, khuzu hizrakum. En ces deux mots, Allah subhanahu wa ta'ala nous a appris tout ce que nous devons savoir, tout ce dont nous avons besoin pour assurer notre paix et notre sécurité. 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

Puis la deuxième partie du verset réglemente la taille de l'armée, l'effectif des troupes selon la situation et la taille du pays. Partez en expédition par détachement ou tous ensemble, dit-il. 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Les croyants ne doivent pas tous partir en expédition, dit le verset 122 sourate Tauba. Il suffit de mobiliser quelques hommes de chaque tribu pour qu'à leur retour, ceux qui sont restés leur enseignent les prescriptions religieuses. Peut-être s'y conformeront-ils. 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soyez lourd ou léger confronté à des difficultés ou dans un état d'aisance, de facilité. Mettez vos biens et vos personnes au service de la cause d'Allah, c'est mieux pour vous si seulement vous saviez. 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Ma question c'est comment le Coran peut-il, au 7e siècle, énoncer des règles qui garantissent aujourd'hui la paix, la sécurité, en ce 21e siècle, et certainement qui vont continuer à garantir la paix et la sécurité jusqu'à la fin du monde. 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Ma question c'est comment le Coran peut-il au 7e siècle énoncer des règles capables d'humaniser la guerre du 21e siècle? Est-ce possible que ce Coran soit l'œuvre d'un illettré de la Jahiliya du 7e siècle? Non, c'est pas possible. 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
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dieu de son vrai nom allah subhanahu wa ta'ala Je vous réponds, vous avez raison. Je suis bizarre avec ce type de question. 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

veux conclure par cet appel que nous avons déjà médité ensemble. Il disait, vous qui croyez en moi, soyez fermes et résilients quand vous rencontrez vos ennemis. Faites beaucoup le zikr des noms d'Allah. Peut-être dominerez-vous, vaincrez-vous vos ennemis. Obéissez à Allah et son messager. Ne vous disputez pas, sinon vous faiblirez et deviendrez vulnérables. Soyez endurants. Allah est avec les endurants, les résilients. Versets 45 à 47, sourate Al-Buta. 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gorgorlu ne faites pas comme ceux qui vont au combat par orgueil ou par ostentation ou simplement

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0: 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Allô.
1: Oui, oui. Assalamu alaikum wa rahmatullah.
0: Serigne Morgna.
1: Oui. Je suis allé au Sénégal. 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

0: 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Allô?
1: On est content.
0: On est content. Ablaye.
1: Malgré l'île des Jars.
0: N'est-ce pas, Louga?
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0: 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Allô. Malik. Naka wa Gandjay Diouf. Naka. Naka Monsieur Kandji, oui. Ah d'accord, c'est très bien, merci beaucoup. Amin Malik, il y a que tu cadeaux de tout, hein? Myriam Dia. Elle est là, Kérok a envoyé un message plus près de vous, semaine dernière, Mungifi. Amin.
1: Ah, moi, je vais revenir sur le secteur primaire, côté agriculture, bête, élevage.
0: Mac pêche bien.
1: Ah, je vais vous dire que c'est une yoke et tout, direct comme ça.
0: C'est
1: une yoke que nous montons, c'est une dégoûte.
0: Bon, une yoke est là?
1: Subvention.
0: Subvention, d'accord.
1: 100 milliards là, une fait.
0: Wow.
1: Une année, 1 milliard. Deuxième yoke, 10, 130.
0: Wow.
1: Ils sont scotchés à 130, qu'elle m'a dit. Mais ce n'est pas ça qui est important. Moi, je suis dit que nous sommes financés la production. Mais nous cherchons dès maintenant à financer la commercialisation.
0: Commercialisation, hein?
1: C'est l'idée du secteur primaire, l'idée où nous sommes. Mes ventes sur l'arachide, mes ventes sur l'oignon et le. Et la pomme de terre. Mes ventes chez les éleveurs. Parce que nous, on a carrément des choses, mais est-ce que réellement, le pouvoir d'achat, est-ce que nous avons des choses,
0: D'accord.
1: Est-ce que toi, nous avons des choses, si le chef suggère 50 francs, nous go. Faut qu'on rebooste cette économie.
0: Il faut qu'on
1: rebooste.
0: D'accord.
1: Il faut nous ôter des moyens. Le bâtiment n'est que relancé. Les autres secteurs ont bien relancé. Parce que on peut vivre d'impôts, mais l'économie se drôle dans l'impôt.
0: Non.
1: Moi, je comprends pas. Moi, parfois, en tout cas, si nous commençons ou des moyens pour financer la commercialisation, de nous produire, de nous amasser les mêmes difficultés, c'est aussi le monde agricole, le monde élevage, moi, je suis de nous sommes.
0: D'accord.
1: Nous avons commencé à faire des choses. Mois de juin, il y aura des semences, il y aura des engrais, peut-être. L'engrais organique, peut-être qu'il n'y a pas de mois de plein. C'est tard.
0: D'accord.
1: Mois de juin, c'est que nous avons fait le job. Vraiment, nous commençons à diminuer le côté agricole. Moi, je fais l'agriculture pour sauvegarder ma santé. Il y a le futur à l'homme. Mais il y a des gens qui se passent sur ça, qui vivent de ça.
0: Oui, bien sûr. Amin, merci beaucoup Malik.
1: Allez, merci à bon
0: week-end. Merci Malik Diouf Gandjay, lañu wowe ñu xaar tuti. 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
1: Samedi 25 juillet 2026, bon réveil matinal à tous et à tous. Ce matin, je suis avec Khalifa Lo et Mohamed Bahayemba aux opérations techniques, distribution Ousmane Ba. Les infos d'abord pour démarrer, c'est avec vous Atramé, bonjour.
2: Bonjour Ali Ndiaye Diouf, à quelques mois des Jeux Olympiques de la Jeunesse Dakar 2026, les autorités sénégalaises s'apprêtent à franchir une étape importante dans la mise à disposition des infrastructures devant accompagner l'organisation de l'événement. Le chef de l'État, Bassirou Diomaye Diakhare Faye, va procéder aujourd'hui, samedi 25 juillet, à partir de 10h à la réception des chantiers de la piscine olympique et du stade Ibamar Diop. À Ziguinchor, ce sont plus de 100 000 jeunes qui sont bénéficiaires du projet Yakar Jeunesse et Entrepreneuriat, YE, un projet qui a pour objectif de soutenir l'employabilité et l'entrepreneuriat des jeunes, de les sensibiliser, de les informer et de les orienter afin de les initier aux opportunités de l'agriculture et à l'insertion professionnelle. Une rencontre présidée par la ministre de la Jeunesse et des Sports a été tenue à cet effet, nous dit Aïssa Toussal.
3: Porté par le consortium Jeunesse Sénégal, le projet Yakar Jeunesse et Entrepreneuriat y est vise à améliorer l'employabilité des jeunes dans le secteur de l'agriculture. Selon Aram Gaysen, directrice du consortium, plus de 300 jeunes sont déjà touchés par le projet, dont 100 000 issus de la région de Ziguinchor.
4: On est à plus de 100 000 jeunes qui ont été touchés par nos activités de sensibilisation, d'information et d'orientation, surtout le secteur agricole et les métiers de la chaîne de valeur. On fait aussi de l'accompagnement spécifique à l'entrepreneuriat sur ces questions agricoles, mais aussi de l'accompagnement d'entrepreneurs qui créent leur propre emploi dans ce secteur.
3: Madame la ministre des Sports et de la Jeunesse, de saluer le modèle choisi pour l'accompagnement des jeunes, dirait Clotilde Colli.
5: Je suis vraiment satisfaite des présentations qui ont été faites, du modèle qui a été choisi, qui est un modèle d'information, mais aussi d'implication, puisque ce projet s'appuie sur des compétences locales qui ont un ancrage dans les territoires pour permettre une réponse adaptée au territoire.
3: Ce CRD marque également le lancement des travaux de réhabilitation du CEDEPS de Ziguinchor. En effet, au-delà d'un accompagnement des jeunes entrepreneurs, le projet YE ambitionne de transformer les infrastructures de jeunesse en véritables hubs territoriaux d'employabilité et d'innovation. Aïssa Toussal, Ziguinchor, pour Radio Sénégal.
2: Merci à vous, Aïssa Toussal. Le Sénégal poursuit la modernisation de son réseau ferroviaire. Le ministre des Transports terrestres et aériens, Serigne Abdoulaye Hadiaye, a présidé hier la cérémonie de signature d'un protocole d'accord portant sur le financement de la troisième phase de l'extension du train express régional TER Vertiès. Selon le ministre, cette nouvelle étape traduit la volonté des autorités de faire du transport ferroviaire un levier stratégique d'une mobilité moderne, durable et inclusive à l'India Diouf.
1: Merci à vous, Adramé Ismaïlo Koli. 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Il est 6h passé de 5 minutes.
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2: 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entrepreneuriat. Nous avons un projet de l'Inde Diapeling, qui a été un projet de l'ITAM, qui a été un projet de l'ITAM, qui a été un projet de l'ITAM, qui a été un projet de l'ITAM, qui a été un projet de l'ITAM, qui a été un
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7: dans la région de Ziguinchor c'est 121 jeunes qui ont été connectés à des opportunités donc 121 jeunes yoy nonu ñoy bénéficier outil tout ce qui concerne l'agriculture donc des dougal la pêche l'élevage aussi et tout ce qui est agroalimentaire
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1: Et c'est avec le Golden Boy de Radio Sénégal. Dominique, bonjour.
9: Bonjour Alain Ndiaye Diouf.
1: Et c'est un réel plaisir de vous retrouver. Hein?
9: Plaisir partagé.
1: Et c'est parti pour la une des quotidiens.
9: Alors bonjour Alain Ndiaye Diouf, encore une fois, et salam à tous les auditeurs de Radio Sénégal. Nous démarrons avec le quotidien national, troisième phase du train express régional Cap sur Thiès. Titre, le quotidien Le Soleil, Le Terre poursuivra bientôt sa course jusqu'à là, jusque dans la capitale du rail. L'État du Sénégal, l'Agence française de développement et l'Union européenne ont signé hier un mémorandum d'entente pour financer les études de cette nouvelle extension. Et puis l'Assemblée nationale fait également l'actualité. Le bureau de l'institution a validé hier deux propositions de loi concernant la déclaration de patrimoine du président de la République et l'encadrement des crédits spéciaux et autres fonds secrets. D'où la une de Wolf Quotidien, Sonko veut asphyxier Diomaye. La majorité pastefienne propose aussi la création de 6 commissions d'enquête parlementaire.
1: Merci Dominique, merci à vous Dominique Kama, le Golden Boy. On se retrouve dans quelques secondes, c'est pour la une en Wolof.
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1: jeugëjëf Dominique le golden de retour donc merci Dominique on se donne rendez-vous tout à l'heure vers 7h25 et 7h55 pour la revue complète des quotidiens de ce week-end. Mesdames messieurs vous suivez Salam Sénégal sur Radio Sénégal dans un instant la météo du jour
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1: Des activités pluvio-orageuses étaient attendues dans la nuit et donc en début de matinée sur les localités de Matam, Bakel, Tambacounda, Kaffrine, Kédougou et Kolda. Ces précipitations pourraient progressivement s'étendre sur Kaolack, Djourbel, Thiès, Linguère et Ziguinchor. Pour la journée de ce samedi, une reprise des activités pluvio-orageuses est prévue par endroits sur une bonne partie du territoire national. La chaleur humide persistera sur l'ensemble du pays avec des températures maximales qui dépasseront 37 degrés C dans les régions du centre, de l'est et du nord du pays. Les visibilités seront généralement bonnes. Les vents souffleront des secteurs ouest à sud avec une intensité faible à modérée.
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1: Le 25 juillet 2024, la collision entre un minicar de 18 places en provenance du village de Gaoul et un camion entre Nolomadi et Orosogi dans la région de Matam fait 6 morts et une quinzaine de blessés depuis Paris où il se trouve invité par son homologue français pour assister à la cérémonie d'ouverture des Jeux Olympiques. Le président Bassirou Diomaye Faye adresse ses condoléances aux familles des victimes et au peuple sénégalais. 25 juillet 2021, décès à Dakar de Fambaye Fall Diop, ancienne ministre de l'émigration en 1984. Elle était enseignante de formation, diplômée de l'école normale des jeunes filles de Rufisque et syndicaliste. 25 juillet 2018, le révérend père Martin Bocartine, vicaire général de la congrégation du Saint-Sacrement à Rome, est nommé évêque du diocèse de Kaolack par sa sainteté, le pape François. Il sera ordonné évêque le 24 novembre de la même année au collège Pie, donc 12 à Kaolack par la nonce apostolique au Sénégal, Michael Wallace Banache. Monseigneur Benjamin Ndiaye, archevêque de Dakar, et le cardinal Théodore Adrien Sarr, 25 juillet 2018 toujours. Le général de brigade Chersen est nommé haut commandant de la gendarmerie nationale et directeur de la justice militaire. Il succède à ce poste au général Maïssa Nian, admis dans la deuxième section des cadres de l'armée, 25 juillet 2016. La magistrate Seynabou Ndiaye Diakhaté est nommée présidente de l'Office national de lutte contre la fraude et la corruption, OFNAC. Elle succède à l'inspectrice générale d'État Nafingom Keïta, la première titulaire du poste nommée le 25 juillet 2013. Rattachée à la présidence de la République et dotée de l'autonomie financière, l'Office a pour mission la prévention et la lutte contre la fraude, la corruption, les pratiques assimilées et les infractions connexes en vue de promouvoir l'intégrité et la probité dans la gestion des affaires publiques. 25 juillet 1995 à Bobonda, un village situé à 18 km de Ziguinchor, 23 militaires sont tués dans une embuscade tendue par les éléments du mouvement des forces démocratiques de la Casamance. Il s'agit des éléments de deux sections du 3e bataillon d'infanterie de Kaolack, commandé par le lieutenant Babacar Diouf, également tombé sur le théâtre des opérations. 25 juillet 1995, décès à l'hôpital Aristide Le Dantec à Dakar de Boubacar Sall, membre du bureau politique et numéro 2 du Parti démocratique sénégalais. PDS responsable du parti à Thiès, d'un courage sans commune mesure, celui qu'on l'a surnommé le lion du Kayor a été de toutes les batailles pour l'implantation du PDS dans la capitale du Rai. Il avait rejoint le parti en 1976 lors des préparatifs du premier congrès. Et puis, 25 juillet 1971, arrivé à Dakar de la mission des Nations Unies chargée d'examiner la situation, la frontière entre le Sénégal et la Guinée portugaise ou Guinée-Bissau, située aux incursions de mercenaires, suite aux incursions de mercenaires portugais en territoire sénégalais. Enfin, 25 juillet 1883, le colonel d'artillerie de marine Henri Bourdiaud est nommé gouverneur du Sénégal par intérim. Il succède à Adolphe Ernest Auguste Le Boucher, premier intérimaire nommé après le décès à Saint-Louis le 20 juin 1883 du gouverneur titulaire René Servetus. 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Ce matin, je suis avec Khalifa Lo et Mohamed Barayama à la distribution Ousmane Ba. Mesdames, messieurs, dans un instant, notre première rubrique de ce week-end.
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1: En presse écrite, légende et encadré remplissent la même mission. Éclairer le lecteur, l'encadré d'abord, est un bloc de texte détaché du corps de l'article, souvent isolé par un filet ou un fond grisé. La légende, elle, accompagne toute illustration, photo, graphique, carte ou dessin. Plus de détails avec le journaliste Mohamedou Tidiane Kassé dans Médiasphère. C'est une chronique signée Arnaud Dufa.
15: Bienvenue dans ce présent numéro de Médiasphère. Aujourd'hui, on s'intéresse à la légende et à l'encadré en presse écrite. L'encadré d'abord, c'est un texte complémentaire de celui de l'article principal. Il est généralement placé sur le côté et toujours de façon distincte. Les explications du journaliste formateur Mohamedou Tidiane Kassé.
16: Un encadré, c'est un petit article qui est encadré d'un filet qui vient en dessous du texte, qui comprennent le texte en général. C'est quelque chose qu'on sort du texte pour le développer un peu plus. En se disant qu'en le laissant dans le texte, l'élément sera noyé. Et pour le mettre en valeur, on le sort du texte. Mais un encadré, ça suit le texte. Et c'est un peu un développement du texte, là, mais qu'on met à côté pour pouvoir le mieux faire comprendre.
15: L'encadré comporte un titre et traite d'un sujet en lien direct avec le texte principal, mais qui n'a pu être développé dans ce dernier. La légende, c'est un texte court accompagnant une photographie. Elle peut être descriptive, interprétative, informative. Mohamedou Tidiane Kassé.
16: C'est un petit texte qui accompagne une illustration et qui donne un peu la signification de cette illustration-là, qui l'explique un peu et qui le commente. Ça vient avec la photo, avec l'illustration du texte.
15: Et c'est tout pour Médiasphère. Rendez-vous samedi prochain pour un autre numéro de votre chronique.
1: Merci à vous, Arnaud Diouf qui nous parlait aujourd'hui donc des légendes et de encadrer en presse écrite. Et recevez Mohamedou Tidiane Kassé, journaliste et format auditeurs. Merci Aruna et bon week-end à vous et à votre famille. On se donne rendez-vous la semaine prochaine.
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1: Docteur Pape Chérif Bertrand Bassène commente l'actualité internationale de cette semaine. L'enseignant-chercheur en histoire à l'Université Cheikh Anta Diop de Dakar reconnaît que le Sénégal prend la tête de la CEDEAO dans un contexte délicat, mais il peut bien faire des résultats. La Guinée-Bissau est un parfait exemple où notre pays a les moyens de remettre les choses dans l'ordre avec ses militaires au pouvoir qui se croient tout permis au point d'étouffer l'opposition et son leader Domingos Simoen Pereira. Notre invité pointe les politiques de jeunesse qui favorisent la migration irrégulière qui a encore fait 144 morts ou disparus au large de la Mauritanie. Il ne donne aucun vainqueur dans le débat entre les six candidats déclarés au poste de secrétaire général des Nations Unies. Docteur Pape Chérif Bertrand Bassène est interrogé par Momo Dior.
13: Docteur Pape Chérif Bertrand Bassène, bonjour.
17: Bonjour.
13: Le Sénégal préside la CEDEAO pour les quatre prochaines années à travers la commission avec le choix porté sur l'ancien ministre des Forces armées, Général Birame Diop. Le président Bassirou Diomaye Faye est à la tête de la conférence des chefs d'État pour un an. Une consécration, certes, pour notre diplomatie, mais le contexte est-il vraiment favorable?
17: C'est une consécration diplomatique, mais oui, le contexte est paradoxal. Paradoxal parce que cette double présidence de la commission, il sera dirigé par le général Birame Diop pour 4 ans et conférence des chefs d'État par le président Bassirou Diomaye pour 1 an. Ça constitue certes un succès diplomatique majeur pour le Sénégal. Et cependant, rappelons que nous sommes dans un contexte régional qui est marqué par des tensions. À la fois le retrait de voisins à nous directs et ces États-là, dans leur recomposition sécuritaire, nous ont présenté une forme de contestation de la légitimité de la CEDEAO. Et ils ont montré un certain souverainisme qu'il faut prendre en compte. Il faut rappeler que le président Bassirou Diomaye Faye a été élu sous cet idéal. Et donc, nous sommes aujourd'hui face à une équation à laquelle il devrait faire face, reconnaître le souverainisme qu'il a élu pour prendre en charge des États qui sont contre une structure qu'il va diriger. Donc, sa consécration, certes, elle existe, mais elle s'inscrit dans un environnement instable et qui va exiger de lui une stratégie d'autonomie hein, par rapport à la structure qu'il gère.
13: Quand on regarde les autres pays de la sous-région, est-ce qu'il y avait un autre pays mieux indiqué que le Sénégal pour diriger la CEDEAO dans ce contexte-là?
17: La génération de présidents qu'on a retrouvés au Sénégal était celle-là qui était au diapason du point de vue du discours avec des États qui ont plus ou moins tourné le dos à la structure. Le Sénégal, diplomatiquement, a un rôle à jouer. Est-ce un piège? Je ne sais pas. Mais son discours initial réconfortait un peu du point de vue de la stratégie du dialogue avec ces États qui ont un peu abandonné le navire. Et donc, oui, le Sénégal est bienvenu. Mais comment ils vont jouer avec ça?
13: Parmi les défis, il y a la lutte contre le terrorisme et la remise en question de la démocratie. La CEDEAO a-t-elle les moyens de faire face à ces deux fléaux?
17: Je consulte souvent nos étudiants qui travaillent sur la CEDEAO et qui nous proposent des études dans lesquelles on trouve que la CEDEAO dispose de mécanismes de sécurité et de protocoles démocratiques, en fait. Mais la question qui se pose, c'est souvent dans les recherches qu'on fait dans nos départements, c'est l'efficacité et les limites qui seront testées par les crises internes. En exemple, le cas des États qui ont décidé de partir, des États modernes. Donc la contestation populaire et la dépendance à des partenaires extérieurs est souvent posée aussi ici. Là, c'est des outils, hein, il faut le dire. C'est des intellectuels qui sont là-bas ou des chefs d'État qui sont entourés d'intellectuels. Mais la cohérence politique sous-régionale pose problème. On le voit aujourd'hui, et il faut l'attaquer au Sénégal, on voit des problèmes relatifs à des individus considérés qu'ils appartiennent à certains pays pour lesquels on voit des rares, pouvons dire les choses comme ça. Donc la légitimité sociale et l'autonomie stratégique de notre structure-là, qui sont nécessaires pour répondre pleinement à ces défis-là, on peut les questionner.
13: Que fait la CEDEAO du chômage des jeunes qui les pousse à répondre à l'appel des terroristes?
17: Ça aussi, ça me ramène à ces questions de terrorisme. Donc, où est-ce qu'ils tirent leurs éléments qui les constituent? En fait, la jeunesse a besoin de réponses immédiates. Hein. C'est-à-dire que c'est comme quelqu'un qui a fait un problème va trouver le marabout au lieu d'attendre que Dieu réponde à ses questions. Et donc, c'est aussi réel par rapport aux jeunes qui ont besoin d'emploi. La CDA a mis en place des programmes de formation, d'intégration économique, là, nos étudiants, l'étudiant, de prévention d'extrémisme, etc. quoi. Mais bon, il faut le dire, ces initiatives sont limitées. Elles sont, disons, déconnectées des réalités locales, en fait. Et, conséquemment, insuffisantes vu l'ampleur du chômage des jeunes. Car le chômage des jeunes constitue un facteur majeur de vulnérabilité dans nos États. En l'état, la CDA n'a pas les moyens structurels. C'est des chefs d'État qui défendent que leurs intérêts. Et on espère que, et ça, c'est le package qui nous l'a promis. Quelles que soient les problématiques qui sont là, on espère qu'on va pousser certains jeunes à faire confiance. Si la jeunesse n'a pas confiance en des chefs d'État qui leur ont promis des merveilles et qui ne les respectent pas, et il ne faut pas attendre de voir certaines réalités se pointer et auxquelles la CDAO ne peut pas répondre.
13: Notre invité, Dr Pape Chérif Bertrand Bassène, enseignant-chercheur en histoire à l'Université Cheikh Anta Diop de Dakar. Si les jeunes ne succombent pas aux sirènes des terroristes, ils continuent la dangereuse traversée de l'océan Atlantique ou de la mer Méditerranée pour rallier l'Europe. On dénombre 144 morts ou disparus au large de la Mauritanie. À quand la fin du Barça ou Barzac?
17: Oui, mais vous faites un joli parallèle là d'ailleurs. C'est-à-dire que les jeunes fuient des réalités où les régimes ne peuvent pas répondre. Donc quand tu fuis une réalité, si tu ne peux pas faire face démocratiquement à une élite qui dirige un régime, eh bien tu vas à l'aventure ou bien tu prends les armes. Je vous donne un exemple. Celui qui est rebelle en Casamance, eh bien, il prend les armes parce que l'État ne peut pas satisfaire ou il choisit l'aventure. Des questions qu'il faut poser. On fuit une absence d'avenir. Moi, je suis mal placé, moi qui, face à une absence d'avenir sous le régime socialiste, j'ai choisi d'aller faire mes études ailleurs. Et donc, moi, je ne suis pas de ceux qui prônent pour la limitation. Si vous n'apportez pas des réponses aux jeunes, eh bien, ils vont choisir des réponses d'avenir. Et ces réponses d'avenir peuvent être terroristes, peuvent être la vente du champ Ringard en Casamance. Eh bien, c'est une réponse à ça. Et à vous d'être assez imaginatif pour apporter des réponses. Le Barzac en fait partie. L'affaire du Barzac, ce n'est pas juste des politiques migratoires ou sécuritaires. Non, non, non, au Sénégal, on a l'erreur de penser que c'est des politiques sécuritaires, etc., qui mettent fin à ces réalités-là. Mais il faut une transformation profonde des conditions économiques, sociales, territoriales, politiques. Il faut que nous puissions refonder nos États. Mais malheureusement, on n'a pas ça. Ni les États, le Sénégal y compris, ni la CDA n'ont encore mis en place des leviers structurels capables d'inverser cette dynamique. Et donc, il ne faut pas s'étonner que des jeunes aillent chercher l'avenir ailleurs.
13: Au total, plus de 40 000 personnes sont arrivées en Europe depuis le début de l'année par les principales routes maritimes. À ce rythme, l'Afrique ne risque-t-elle pas de voir se vider de toute sa jeunesse?
17: Excusez-moi, je vais être provocateur. L'Afrique ne risque pas de se vider de sa jeunesse. Hein? Nous, ici, on ne se marie pas hommes, femmes et femmes. On fait bien des enfants, pour le dire de manière triviale. Non, on ne va pas se vider. Mais une génération, du point de vue démographique, la croissance naturelle reste très élevée en Afrique. Et une génération, voilà quoi, risque de se vider. Comme le bateau de Diola, il y a une génération qui s'est vidée. On a fait des morts dans le bateau de Diola. Mais la Casamance a eu assez de jeunes qui ont permis, ok, de supplier malheureusement cet événement tragique. Et donc, c'est la réalité, elle est là. C'est-à-dire qu'on ne vide pas une jeunesse, mais une génération se sacrifie pour donner l'exemple. Donc moi, je ne suis pas dans ces analyses. 40 000 arrivés en Europe depuis le début de l'année. Ok, soit. Ne sont pas un flux migratoire qui détermine qu'une Afrique se vide. Mais c'est un signal d'alarme civilisationnelle. Il faut qu'on s'éveille. On a beau parler du panafricanisme, mais moi, je crois aux subnationalités, aux d'autres réalités qu'il faut analyser et comprendre. Non, l'Afrique ne va pas se développer. On va faire des enfants. Et comme quelqu'un disait, ah ben, je suis d'opinion, donc je ne suis pas un peu machiavélique ici. Mais on ne se vide pas, on va perdre une génération. Les deux générations viendront.
13: Parmi les pays de départ vers l'Europe, il y a la Guinée-Bissau où le principal opposant a été évacué pour raisons humanitaires au Portugal par les militaires au pouvoir. Est-ce que la CDAO dont on parlait tout à l'heure n'est pas trop conciliante avec ces putschistes?
17: Dans la pertinence de votre question et de manière logique, je dirais que ce sont les héritages de la CDAO que nous avions précédemment. Le président Macky Sall était là, le président Mbalo il était là, etc. Il a géré dernièrement. Qu'est-ce qu'il a laissé comme héritage? L'État en Guinée-Bissau, vous voyez, en Guinée-Bissau, il y a un oligopolisme politique sénégalais là-bas. Et donc, la réalité est là. Ce qui se passe en Guinée-Bissau, c'est la responsabilité du Sénégal. Si on veut que ça finisse, ça va finir. Donc, ne venez pas nous poser, nous, les universitaires, des réponses de ce genre. Quand Mbalo était venu ici, il fallait l'arrêter et régler cette question en Bissau-Guinée. On le laisse partir on mérite l'héritage que cette génération Macky Sall et Mbalo lui-même ont laissé en Guinée-Bissau. C'est un héritage de la CEDEAO, c'est aussi une responsabilité profonde du Sénégal, parce qu'on sait aujourd'hui, en Gambie comme en Guinée-Bissau, depuis le départ de Yahya Jammé, on a vu que nous sommes des satellites du régime sénégalais. Et donc, si on veut la tranquillité dans ces régions-là, il va falloir que le Sénégal, on se questionne du vrai rôle qu'on veut jouer dans la démocratie et la paix en Casamance.
13: Vous voyez Domingos Simon Pereira rentrer au pays?
17: Je le vois rentrer si le Sénégal. Mais si le Sénégal a une démarche diplomatique et politique qui est plus ou moins conforme aux héritages que nous avons depuis 2017 dans la sous-région, il ne va pas revenir. Parce que ça va gâcher les logiques politico-politiciennes de certains qui veulent rester au pouvoir ou qui veulent confirmer un héritage que nous avons dépassé à travers la révolution de 2021-2024. C'est la triste réalité. Si on veut qu'il revienne, il revient demain. Donc ne renvoyez pas ça aux choses. Il veut bien revenir et être soigné à Dakar. Pourquoi vous l'amenez ailleurs? C'est le Sénégal qui est responsable ici.
13: Docteur Pape Chérif Bertrand Bassène, notre invité, enseignant-chercheur en histoire à l'Université Cheikh Diop de Dakar. Nous terminons avec les 6 candidats déclaré, 4 femmes et 2 hommes pour diriger les Nations Unies. Ils ont pris part à un débat. L'ancien président Macky Sall était de la partie. Qui en est sorti vainqueur selon vous?
17: Il n'y a pas de vainqueur à l'ONU. Il faut qu'on fasse la part des choses. Moi, j'ai des collègues qui soutiennent la candidature du président Macky Sall à l'ONU. C'est un fait. Mais les critères de l'ONU sont différents des critères de la CPI. Ce ne sont pas les mêmes. Certains veulent voir le président Macky Sall à la CPI. C'est un fait. C'est une volonté. C'est un pouvoir. Ils mèneront les luttes qu'il faut pour qu'il aille à la CPI. Mais certains veulent le voir à l'ONU, c'est un fait, c'est une volonté de la diplomatie sénégalaise qui gagne, même ça n'a rien à voir. À l'ONU, c'est diplomatique et du lobbying. Là-bas, de l'autre côté de la CPI, c'est des rapports de droits de l'ONU insuffisants et sur la marche de la démocratie. Et donc, si le dossier CPI tarde et que le président Macky Sall est élu à l'ONU, eh bien, c'est la diplomatie qui a gagné. Ce sont deux faits qui ne dépendent pas de nos volontés, de nos désirs. Ce sont deux réalités à séparer. Le président Macky Sall peut aller à l'ONU, et ce serait une victoire diplomatique. Le président Macky Sall peut aller au sein de la CPI. Ce n'est pas une victoire diplomatique, mais c'est des responsabilités du système qu'elle avait géré. Ce sont deux choses différentes. Pour l'instant, je ne parle pas de victoire.
13: Docteur Pape Chérif Bertrand Bassène, je vous remercie.
17: Je vous remercie.
1: Merci à vous, Momodou Thior. Je rappelle que Momodou Thior recevait pour nous Dr Pape Chérif Bertrand Bassène, donc enseignant-chercheur en histoire à l'Université Cheikh Anta Diop de Dakar. Merci à vous, Momodou Thior, et bon week-end à vous et à votre famille. Mesdames, Messieurs, vous suivez Salam Sénégal et nous sommes sur Radio Sénégal. Il est 6h passées de 33 minutes, juste une petite pause, histoire de faire clin d'œil à mon chauffeur, le chauffeur qui était avec moi ce matin. 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
2: Le Sénégal s'apprête à accueillir pour la première fois en Afrique les Jeux Olympiques de la Jeunesse Dakar 2026. Ce rendez-vous historique qui se tiendra du 31 octobre au 13 novembre 2026 offre une occasion unique de promouvoir les valeurs de l'olympisme, de la citoyenneté et du développement durable. Toutefois, les grands événements sportifs génèrent souvent une forte consommation de produits plastiques à usage unique et d'importantes quantités de déchets. C'est dans ce cadre que le ministère de l'Environnement et de la Transition écologique, à travers le projet Solution durable à la pollution plastique au Sénégal, Soluplast, financé par le Fonds pour l'environnement mondial avec l'appui du Programme des Nations Unies pour le développement, en partenariat avec le Comité des Jeux Olympiques de la Jeunesse, lance officiellement le projet pilote de sensibilisation et de mobilisation citoyenne intitulé JOJ sans plastique. Cet événement, prévu le mardi 28 juillet 2026 au Musée des Civilisations Noires à partir de 9h, marquera le démarrage des activités de sensibilisation, de mobilisation citoyenne et de promotion des comportements éco-responsables pour faire des JOJ Dakar 2026 un modèle africain d'événements sportifs durables. En prélude de cette rencontre, une grande opération de ramassage de déchets plastiques sera organisée le samedi 25 juillet 2026 le long des plages des communes de Dalifor et de Anne-Belair avec la participation des jeunes du programme Réunaouni, des agents du cadre de vie, des jeunes volontaires JOJ et des acteurs communautaires. Ensemble, faisons des JOJ Dakar 2026 un modèle d'engagement environnemental. Rendez-vous est donc donné le samedi 25 juillet 2026 pour une opération d'envergure de nettoyage des plages et le mardi 28 juillet 2026 au Musée des Civilisations Noires pour la cérémonie de lancement du projet pilote JOJ sans plastique.

0: Il est 7h, l'information d'ici et d'ailleurs, c'est maintenant. Le président de la République, Bassirou Diomaye Faye, va procéder ce matin à la réception du stade Ibamar Diop et de la piscine olympique. Cette coupure de ruban et visite officielle marque une étape clé pour les préparatifs des Jeux olympiques de la jeunesse Dakar 2026. À la une également, plus de 100 000 jeunes vont bénéficier du projet Yakar Jeunesse et Entrepreneuriat, plus connu sous le nom de YE. Ce projet a été récemment lancé à Ziguinchor pour transformer les infrastructures publiques de jeunesse en véritable pôle d'insertion, d'innovation et d'emploi. Le dossier culture de ce samedi s'intéresse à la magie du conte africain qui s'est invité ce mois-ci à nouveau à Dakar. La troisième édition de la Grande Nuit du Conte s'est clôturée dans une ambiance festive et empreinte de tradition il y a une dizaine de jours sur l'esplanade du musée des civilisations noires à Dakar. La page des sports et la revue de presse de Dominique Kama vont compléter cette édition d'informations mise en onde par Khalifa Lo.
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2: Adramé Ismaël Colly.
0: Merci et bienvenue. À quelques mois des Jeux Olympiques de la Jeunesse Dakar 2026, les autorités sénégalaises s'apprêtent à franchir une étape importante dans la mise à disposition des infrastructures devant accompagner l'organisation de l'événement. Le chef de l'État, Bassirou Diomaye Faye, va procéder aujourd'hui, samedi 25 juillet, à partir de 10h, à la réception des chantiers de la piscine olympique et du stade Ibamar Diop. Le gouvernement du Sénégal veut faire des infrastructures de jeunesse bien plus que de simples espaces d'animation. Justement, à Ziguinchor, elles sont appelées à devenir des centres d'employabilité, d'innovation et d'entrepreneuriat. C'est le sens du projet Yakar Jeunesse et Entrepreneuriat au cœur d'un comité régional de développement spécial présidé mercredi dernier par la ministre de la Jeunesse et des Sports, Djireï Clotilde Colly. Aïssa Toussal nous en dit plus.
3: Porté par le consortium Jeunesse Sénégal, le projet Yakar Jeunesse et Entrepreneuriat YE vise à améliorer l'employabilité des jeunes dans le secteur de l'agriculture. Selon Aram Gaysen, directrice du consortium, plus de 300 jeunes sont déjà touchés par le projet, dont 100 000 issus de la région de Ziguinchor.
4: On est à plus de 100 000 jeunes qui ont été touchés par nos activités de sensibilisation, d'information et d'orientation, surtout le secteur agricole et les métiers de la chaîne de valeur. On fait aussi de l'accompagnement spécifique à l'entrepreneuriat sur ces questions agricoles, mais aussi de l'accompagnement d'entrepreneurs qui créent leur propre emploi dans ce secteur.
3: Madame la ministre des Sports et de la Jeunesse, de saluer le modèle choisi pour l'accompagnement des jeunes, Djireï Clotilde Colly.
5: Je suis vraiment satisfaite des présentations qui ont été faites, du modèle qui a été choisi, qui est un modèle d'information, mais aussi d'implication, puisque ce projet s'appuie sur des compétences locales qui ont un ancrage dans les territoires pour permettre une réponse adaptée aux territoires.
3: Ce CRD marque également le lancement des travaux de réhabilitation du CEDEPS de Ziguinchor. En effet, au-delà d'un accompagnement des jeunes entrepreneurs, le projet YE ambitionne de transformer les infrastructures de jeunesse en véritables hubs territoriaux d'employabilité et d'innovation. Aïssa Toussal, Ziguinchor, pour Radio Sénégal.
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0: L'hôpital régional de Kolda va bientôt retrouver son scanner en panne depuis plusieurs mois. Cet équipement médical essentiel sera remis en service grâce à une contribution financière de 20 millions de francs CFA offerte par le directeur général de la LONAS. Cette remise en service du scanner va soulager les usagers de l'hôpital qui se rendaient souvent dans d'autres régions du pays pour faire des examens médicaux spécialisés. Emmanuel Boubayanga.
6: Soucieuse du danger que constitue le manque du service d'un scanner dans un hôpital régional comme celui de Kolda, la Fondation LONAS a remis à l'administration un chèque de 20 millions de francs CFA destiné à la réparation du scanner. Le directeur de l'hôpital régional de Kolda, Dr Mahadan Faha, confirme.
7: Effectivement, pour la remise en service de son scanner, c'est le lieu en tout cas de remercier le directeur général de la LONAS pour le soutien apporté à notre établissement. Une contribution qui représente une étape décisive dans la mobilisation des ressources nécessaires à la remise en service de cet équipement stratégique, dont le coût global de réparation est estimé à 32 millions.
6: En plus, le centre hospitalier régional de Kolda va franchir une nouvelle étape dans sa politique de modernisation avec la signature d'une convention de partenariat avec la Fondation Lonaz, Dr Mahad Danfaha.
7: Deux institutions entendent travailler à la signature d'une convention cadre visant à accompagner l'hôpital dans plusieurs autres projets structurants, notamment le renforcement du plateau technique par l'acquisition d'équipements médicaux, la réhabilitation de certaines infrastructures hospitalières, mais également l'amélioration des conditions d'accueil et de prise en charge.
6: Le centre hospitalier régional de Kolda espère moderniser progressivement ses infrastructures et offrir des soins de meilleure qualité aux populations du Fledou. Kolda, Emmanuel Boubayanga pour Radio Sénégal.
0: Merci à vous, Emmanuel Boubayanga. Parlons maintenant de l'atelier de partage des résultats de la pêche expérimentale organisée au niveau de l'aire marine protégée de Semon, qui a permis de mettre en évidence une bonne diversité des espèces de poissons. Une dynamique jugée satisfaisante par la direction des aires marines communautaires protégées, qui entend renforcer le suivi et l'implication des communautés côtières dans la gestion durable des ressources halieutiques. Les détails avec Marie Diagne.
8: Plusieurs acteurs, notamment les communautés locales, les pêcheurs et les partenaires de l'AMP, ont pris part à la rencontre. L'objectif est de suivre régulièrement la pêche expérimentale menée dans l'aire marine communautaire protégée de la Somone pour pouvoir l'évaluer. Elisabeth Maïdouf est de la direction des aires marines communautaires protégées du Sénégal.
9: Les résultats sont assez satisfaisants. On a vu qu'il y a une bonne diversité de poissons au niveau de l'aire marine protégée de la Somone. C'était une réserve depuis 1999. En 2020, on a migré vers une AMP. On a noté que la diversité est toujours consistante.
8: Une satisfaction globale est ressortie des échanges, même si quelques difficultés ont été soulevées par les acteurs de la pêche.
9: De manière spécifique, ils ont parlé du problème d'inclusion, mais je pense que c'est juste un problème de malentendu. Parce que quand on parle des AMP, c'est la gestion communautaire, c'est la gestion inclusive. Maintenant, s'il y a une partie qui pense qu'il n'a pas été impliqué, on prend acte de ça, on va corriger et inclure tout le monde.
8: Les partenaires veulent faire de l'AMP de la Somone un exemple à suivre. Abdoulaye Ndiaye est chargé de campagne plaidoyer de l'ONG Blue Venture.
10: Ils ont fait des pas. Maintenant, il faut qu'ils redoublent ces pas pour qu'on puisse vraiment pousser jusqu'à ce que les aires marines puissent vraiment jouer le rôle principal qu'on attend au Sénégal.
8: Marie Gagne, Amour pour Radio Sénégal.
0: 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Merci de nous réitérer votre confiance à chaque instant. En bref, le Sénégal poursuit la modernisation de son réseau ferroviaire. L'extension du train express régional vers Thiès constitue la première étape opérationnelle du futur corridor ferroviaire à écartement standard Dakar-Tambacounda, un projet prioritaire pour les pouvoirs publics sénégalais, a déclaré hier à Dakar le ministre des Transports terrestres et aériens, Abdoul Ahad Ndiaye, après la première phase reliant Dakar à Diamniadio et l'extension en cours vers l'aéroport international Blaise Diagne de Dias. Le prolongement jusqu'à Thiès donnera au TER sa véritable dimension régionale, voire nationale, a-t-il expliqué. La région de Thiès, justement, intensifie son engagement en faveur des droits des femmes. Des acteurs de la planification territoriale ont pris part en début de semaine à un atelier de renforcement de capacités consacré à l'intégration du genre dans les plans de développement locaux. Depuis la Cité du Rail, voici la correspondance de Pape Momodou Ndao.
11: Pour une meilleure implication du genre dans les instruments de planification territoriale, un atelier s'est tenu dans la capitale du Rail, une occasion pour le projet de renforcement institutionnel pour l'équité et l'égalité du genre de mieux outiller les femmes. Mansour Diaw est chef de division de la planification régionale.
12: Nous sommes dans une dynamique de pôle territoire et qui parle de pôle territoire aussi nécessairement parle de plan de développement des pôles territoires. Et comme vous l'avez constaté vous-même, le diagnostic des études ont révélé que véritablement le genre n'est pas tellement pris en compte dans le cadre maintenant des documents de planification. Et depuis l'avènement des pôles territoires, on s'est dit que maintenant il il faudra anticiper sur les choses pour que demain maintenant, alors les plans de développement des pôles territoires ne souffrent pas des insuffisances constatées dans les documents antérieurs.
11: Cette initiative de la Direction générale de la planification et des politiques économiques est bien approuvée par l'adjoint au gouverneur de Thiès, Ababacar Sadir Nian.
13: Pour répondre pleinement aux défis actuels du développement, les plans de développement territorial doivent impérativement intégrer la dimension genre de manière transversale. En ce sens, il convient de préciser que malgré les avancées notables enregistrées, les inégalités persistantes continuent de limiter l'accès équitable aux ressources, aux services et aux opportunités économiques et sociales. La prise en compte effective du genre dans les plans territoriaux est donc essentielle pour garantir une croissance inclusive, réduire les inégalités et promouvoir la justice sociale.
11: Pape Mamadou Ndao Thiès pour Radio Sénégal.
0: Nous restons à Thiès où la 146e édition du Gamon annuel de Tianaba se prépare activement. L'événement religieux commémore le Maulid ou la naissance du prophète Mohammed, paix et salut sur lui. L'édition 2026 a fait l'objet d'une réunion du comité régional de développement qui s'est tenue donc dans la cité du Rail. Les services compétents de l'État promettent d'accompagner le comité d'organisation pour un bon déroulement du Gamou de Tianaba. Les détails avec Aminata Diaye.
3: L'approvisionnement en eau ne devrait pas connaître de perturbations pour cette édition du Gamou annuel de Tianaba. L'Aquatec a déjà posé les bases pour garantir un accès durable à l'eau potable et assurer la qualité dans la distribution durant l'événement. Sayer Ndao, gouverneur de région de Thiès.
14: Nous avons été très rassurés par les engagements d'Aquatec qui ont quand même fait un service de qualité que le Khalif et sa délégation a magnifié. Et Aquatec s'est engagé encore une fois cette année pour avoir une disponibilité permanente en eau, pour rassurer quand même l'ensemble des communes et des communautés qui doutent encore de la réforme de l'eau que c'est bien possible. Le service de l'hydraulique va compléter les dispositifs avec les camions citernes.
3: L'insécurité routière durant le Gamou constitue une préoccupation majeure du comité d'organisation, d'où l'appel à la politique de la tolérance zéro pour protéger les pèlerins et réduire les accidents de la circulation sur les routes qui mènent à Tianaba.
14: Il faudrait qu'on renforce la sécurité routière pour éviter les accidents, parce que c'est le comportement des chauffeurs sur la route qui crée beaucoup d'insécurité. Et là, la gendarmerie va être beaucoup plus exigeante, aussi bien la police, parce que les accès qui mènent vers Tianaba forcément passeront par des zones police. C'est-à-dire, si nous voulons avoir une bonne sécurité routière, il faut faire tolérance zéro.
3: Pour les autres défis liés à l'électricité, la santé, l'assainissement, entre autres, d'importantes mesures sont annoncées pour garantir un Gamou avec succès. Aminata Diaye, Thiès, RTS.
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0: L'Assemblée des 125 États membres de la Cour pénale internationale, CPI, a décidé hier de relever de ses fonctions le procureur général Karim Khan. Il est visé par des allégations d'agression sexuelle contre une membre de son équipe, accusation qu'il rejette dans un communiqué. La CPI dit prendre acte de la décision adoptée par la session extraordinaire de l'Assemblée des États partis. Demba Diaw nous en dit davantage.
15: La déclaration de la Cour pénale internationale n'a pas tardé concernant la décision de l'Assemblée des États partis relative à la procédure disciplinaire visant le désormais ex-procureur général de la Cour, l'institution judiciaire basée à La Haye aux Pays-Bas, juge des crimes de masse. Dans un communiqué, la CPI dit prendre acte de la décision de l'AEP au statut de Rome de la Cour de relever le procureur de ses fonctions. Karim Khan est reconnu coupable d'une faute lourde et d'un manquement grave à ses devoirs. La CPI dit respecter la vie privée et des droits de toutes les personnes concernées par cette procédure. Le document précise que les procureurs adjoints continueront d'assurer la direction et la gestion du bureau du procureur comme ils l'ont fait depuis le congé de Karim Khan en mai 2025 et suite à sa suspension le 8 juin dernier. Ce vendredi, l'Assemblée des États partis a adopté au scrutin secret ait la majorité absolue de 82 États partis sur les 125, une décision par laquelle elle a constaté que le procureur Karim Khan s'était rendu coupable d'une faute grave et d'un manquement grave au devoir de sa charge et l'a relevé de ses fonctions. C'est en application de l'article 46 du statut de Rome, traité fondateur de la CPI. L'accusatrice de l'avocat britannique est originaire de Malaisie. Karim Khan, âgé de 56 ans aujourd'hui, est en poste depuis 2021, a toujours rejeté toutes les accusations.
0: Dumba Diaw au Mali, les 5000 habitants de Kouakourou, cercle de Djéné dans le centre du pays, ont tous fui leur village après l'attaque menée le week-end dernier par les Djinem liés à Al-Qaïda, au cours de laquelle l'armée malienne a été mise en déroute. Les djihadistes ont ordonné aux habitants de partir, désormais déplacés en Tarn. Ils sont accueillis dans leur famille ou pris en charge par les autorités. En Tunisie, le 25 juillet marque l'anniversaire de la proclamation de la République tunisienne en 1957. Mais cette date est aujourd'hui aussi celle des 5 ans du coup constitutionnel du président Kais Saied le 25 juillet 2021. Sur fond de crise sanitaire et politique, le président du pays depuis 2019 s'empare des pouvoirs, limoge le gouvernement et gèle les travaux du Parlement, décrétant un état d'exception. 5 ans plus tard, le pays vit une dérive autoritaire et une période de fortes tensions liées à des coupures d'électricité et d'eau.
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0: En sport, fin ce samedi de la 26e édition du drapeau du chef de l'État en lutte à l'arène nationale. En football, le TAS fixe au 8 octobre prochain l'audience dans la procédure concernant la finale de la CAN 2025. Le JP des sports, c'est avec Benoît Bayane.
16: Dans l'actualité des sports, CAN 2025 de football, le verdict du TAS attendu 3 semaines au plus après l'audience fixée au 8 octobre prochain. Début novembre 2026, plus précisément, selon maître Moustapha Camara, l'avocat en droit du sport au barreau de Marseille en France. Après les plaidoiries à huis clos des différentes parties, le Sénégal, le Maroc et la CAF, le tribunal arbitral du sport va procéder à la rédaction de la sentence qui va suivre la procédure normale, précise le professeur en droit du sport, joint à Paris, nous l'est.
17: C'est vrai que le communiqué soulève déjà quelques points qu'il faut préciser. Premier point, c'est la procédure accélérée qui a été refusée. Il faut savoir qu'au niveau du TAS, une fois qu'une des parties refuse la procédure accélérée, c'est-à-dire la procédure d'urgence, donc le TAS tranche en faveur, en tout cas, du rejet de cette procédure. Je pense que ça doit être le Maroc qui refuse la procédure accélérée et donc le TAS tranche en faveur de la procédure normale. Et il y a la plaidoirie qui va arriver le 8 octobre. Deuxième chose, le TAS parle de huis clos, c'est-à-dire ça ne sera pas une audience publique. Là également, c'est le choix des parties. Une fois qu'il y aura plaidoirie des parties, c'est-à-dire quand on aura écouté le Sénégal d'abord, parce que c'est le Sénégal qui est appelant, ensuite le Maroc et la CAF, une fois qu'ils sont écoutés avec leurs pièces, leurs témoins, leurs plaidoiries, et après le TAS va rendre sa décision. La décision maintenant, ben, ils ont précisé hein, que ça ne sera pas sur place, c'est-à-dire qu'il faut attendre quelques semaines, peut-être 2 ou 3 semaines, le temps surtout qu'on puisse rédiger la décision, la sentence. Comme c'est une sentence au contraire d'un jugement, la sentence elle est vraiment motivée, c'est-à-dire ça peut prendre 15 à 20 pages ou même plus, donc ça peut prendre un peu de temps pour la rédaction. Donc ce qui s'explique après le 8 octobre, il faut attendre 2 à 3 semaines, donc fin octobre normalement, au plus tard début novembre, première semaine de novembre, on aura une sentence qui tranchera définitivement l'affaire qui oppose la Fédération sénégalaise de football à la Fédération marocaine et à la Confédération africaine de football.
16: Transfert toujours en football, Elhadj Malick Diouf dans le viseur de Brentford en Premier League anglais. Le latéral gauche des Lions du Sénégal pourrait quitter West Ham 1 an seulement après son arrivée. Les Hammers sont en effet relégués en Championship ou 2e division anglaise. C'est officiel, Idrissa Gueye quitte Everton. Le milieu de terrain international sénégalais en fin de contrat n'a pas trouvé un accord avec les Toffees pour une prolongation. Le club l'a annoncé ce vendredi. Et David Patrick Moïse, le coach des Toffees, en a profité pour rendre hommage aux Sénégalais. Désormais libre, Gane Gueye serait sur le point de rejoindre l'Arabie Saoudite. Parlons à présent de Naveta Naïs et Motipom du quartier Gueltapé, ambitionne d'évoluer en division régionale. L'équipe la plus titrée de la zone 2 de l'Eurocup de Dakar veut franchir un nouveau palier après plus de 50 ans en championnat national populaire. Ce samedi, l'association Aigle d'Azur Motipom organise une journée mémorable, un gala de football qui verra la participation des anciens de l'ASC. Abdoulaye Sy, président de l'association, explique.
18: On a trouvé le besoin d'organiser un gala qui va nous permettre de rapprocher les différentes générations et les présenter l'histoire même de notre équipe et de notre patrimoine. Parce que l'ASC Motipom est un patrimoine national. C'est une équipe qui a très duré, qui a une histoire, qui a un vécu. L'ASC Motipom a été créé vers les années 68-69. Avant, l'ASC Motipom s'appelait Aigle d'Azur. Toutes les équipes de la zone ont changé de nom. C'est par la suite qu'on l'a appelé l'ASC Motipom. L'ASC Motipom, c'est deux coupes régionales en 1975 et on a récidivé en 1978. Et 13 trophées zonales. C'est l'équipe la plus titrée de la zone 2. Donc notre ambition, c'est de faire de sorte que l'ASC Motipom aille, pourquoi pas, en division régionale. Et on a introduit nos dossiers pour vraiment compétir au niveau et faire encore un pas de plus.
16: Et puis, lutte avec frappe pour terminer. Le drapeau du chef de l'État 26e édition prend fin ce samedi à l'arène nationale de Pékin. Le tournoi réunit les 14 sélections régionales du Sénégal en quête du sacre pour succéder à Cao Lac, tenante du titre. Pour cette année, d'importantes innovations sont faites par la Fédération sénégalaise de lutte. Le président Birassène est au téléphone avec Cheikh Diop.
19: D'abord, nous avons voulu donner une place beaucoup plus importante à la jeunesse et à la relève. Vous avez vu notamment la présence des jeunes garçons et filles, parce que nous pensons que l'avenir du Sénégalais se prépare dès aujourd'hui. Nous avons également voulu faire le lien entre la lutte traditionnelle, que nous aimons bien, et les autres formes de lutte. Par exemple, la lutte olympique, le bishop string, surtout dans des perspectives des Jeux olympiques de la jeunesse de Dakar 2026, et également dans le moyen terme Los Angeles 2028. Donc l'idée est simple, préserver ce qui fait la richesse et l'identité de notre lutte traditionnelle, tout en préparant l'avenir. Et je pense que cette édition montre clairement que la lutte sénégalaise est en train d'évoluer. Les innovations, il y avait la compétition, n'est-ce pas, des jeunes filles qui ont disputé étape de combat jusqu'au demi-finale et finale.
16: Et c'était tout pour l'espoir.
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0: L'explanade du musée des civilisations noires de Dakar s'est métamorphosée vendredi en un vaste espace de transmission, de mémoire et de dialogue entre les peuples à l'occasion de la troisième édition de la Grande Nuit du Conte. C'était le 10 juillet dernier, placé sous le thème de patrimoine école vivante au service du civisme et du développement. Cette manifestation culturelle entend faire du conte un véritable instrument d'éducation citoyenne tout en contribuant à la valorisation du patrimoine immatériel. Dans le dossier culture de samedi, Alicia Préra nous en dit plus.
20: Sur l'esplanade du musée des civilisations noires, une voix berce le public composé des tout petits assis sur des nattes.
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20: des contes et légendes bien de chez nous.
22: Aha, tout était fermé et silencieux. Le voleur escalada le mur. Il cibla une fenêtre. Le voleur s'assura que tout allait bien se passer.
4: C'est quoi la solution? Il dit, attachons le fou au milieu du village sous l'arbre qu'on vient de feuiller. Et il ajoute, pour être sûr que nous allons retrouver notre fou, qu'est-ce qu'on va faire? Rasons-le. Nyowatko, il dit en plus, mettons du beurre de karité sur sa tête. Et on a attaché le fou. Et le fou disait, je mens. Je vous ai entendu. Le fou disait, je mens. Est-ce que vous savez que c'est vous qui êtes en train de parler? Donc le fou, c'est qui?
20: Docteur Massamba Guy est l'initiateur de la 3e édition de la Nuit du Conte.
4: Nous constatons que de plus en plus, les enfants renient leur culture. Dans les challenges que nous avons même sur TikTok, il y a des challenges qui montrent que tout ce que la culture dit est faux. Et ils prennent par exemple des choses qu'ils ne comprennent pas. Et ce sont des choses aujourd'hui dont les parents sont responsables. Si le parent n'a jamais raconté un conte à son enfant, il lui a jamais dit un proverbe, si le parent méprise lui-même son patrimoine, si le parent se comporte comme ça, l'enfant va suivre les traces du père. Et nous essayons quand même de dire aux parents, c'est possible de passer 2 heures, 3 heures avec vos enfants. Et notre grande fierté, c'est de voir qu'à partir de 17h, presque la salle est pleine.
20: Au-delà du divertissement, le conte transmet une morale ou des leçons de vie. Sanaba Kapesh est conteur originaire du Burkina Faso.
5: Partage la parole, la transmission des valeurs, les valeurs qui permettent à nos enfants de pouvoir se reconnecter avec leur propre culture, les valeurs qui permettent à nos enfants d'être fiers d'être africains. C'était une fierté pour moi, un honneur de venir ici, partager ces moments de plaisir et de joie avec la population dakaroise.
20: L'événement prend de l'ampleur. Docteur Massamba Guy peine aujourd'hui à assurer sa pérennisation.
4: Mais comment le perpétuer? Moi, je ne suis pas sûr que la 4e édition se fera, parce que pour organiser un événement comme ça, c'est les dépenses personnelles. Donc pendant l'année, nous passons tout le temps à avoir des activités et pendant ces activités-là, nous prenons 15 à 20% que nous gardons pour organiser cette activité.
20: Un appel entendu par le ministre de la Culture, des Industries Créatives et du Patrimoine Historique. Mamkoumba Diop promet un soutien de l'État.
7: Je voudrais réaffirmer que le ministère entend renforcer progressivement son accompagnement aux manifestations culturelles sérieuses, structurantes et porteuses de développement telles que la Grande Nuit du Conte.
20: Le conte, l'une des plus belles expressions de nos traditions. La soirée a été un succès grâce à la maison Cœur Leti.
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0: Nous accueillons Dominique Camin pour la revue de presse de ce matin. Dominique, bonjour.
23: Bonjour Adrame Ismaël Koli.
0: Troisième phase du train express régional Cap sur Thiès.
23: C'est à la une du quotidien national. Le soleil, le Thiers entre dans une nouvelle phase avec la signature de memorandum entre le Sénégal, l'Agence française de développement et l'Union européenne. Cette phase marque le lancement des études techniques, économiques, environnementales et sociales qui permettront de définir le tracé et les modalités de réalisation de cette extension, rapporte notre confrère Patignan. Et pour les autorités, ce projet s'inscrit pleinement dans la stratégie Sénégal 2050 qui fait du rail un levier majeur de transformation économique, de mobilité durable et de cohésion territoriale. Le ministre des Transports terrestres et aériens a souligné que cette extension constitue le premier jalon d'une ambition plus vaste. La réalisation à terme d'un corridor ferroviaire à écartement standard reliant Dakar à Tambacounda et après les deux premières phases reliant Dakar et Diamniadio puis l'aéroport international Blaise Diagne, le prolongement vers Thiès doit contribuer au désengorgement des axes routiers, à l'amélioration de la mobilité des populations et à l'accompagnement du développement des pôles économiques de l'intérieur du pays. Et cette nouvelle étape bénéficie du soutien renouvelé des partenaires européens. L'AFD financera les études de faisabilité avec l'appui de l'UE dans le cadre de l'initiative Global Gateway. Le ministre des Transports terrestres et aériens, Serigne Abdoul Ahad Ndiaye, a salué l'expertise technique et l'accompagnement financier de l'Agence française de développement qui ont contribué à faire du Thiers une référence continentale en matière de transport ferroviaire, renseigne le quotidien national Adrame Ismaël Koli.
0: Le bureau de la l'Assemblée nationale valide deux propositions de loi et la création de 6 commissions d'enquête parlementaire.
23: Sonko revient à la charge, Baran Une Sud Quotidien. En effet, hier, dans un communiqué, le bureau de l'hémicycle a annoncé avoir examiné et déclaré recevable deux propositions de loi. L'une concerne la modification de l'article 37 de la Constitution relative à la déclaration de patrimoine du président de la République, texte porté par le député Amadou Badopastef. L'autre proposition de loi est dédiée à l'encadrement des crédits spéciaux et autres fonds secrets. Les députés Guy Marius Sagna, Mam Diarabey et Alphonse Monessambou sont les initiateurs de ce texte. D'où la une de Wolf Quotidien, Sonko veut asphyxier Diomaye. Et le bureau de l'Assemblée nationale a également validé la création de 6 commissions d'enquête parlementaire. 5 de ces commissions ont été proposées par le groupe parlementaire Pastef Les Patriotes. Le groupe parlementaire Takowalo, lui, porte l'initiative de la création de la 6e commission d'enquête parlementaire. Le président de la République et le ministre de la Justice, garde des Sceaux, ont été saisis par le président de l'Assemblée nationale pour formuler leurs avis dans les délais légaux, informe le communiqué du bureau de l'Assemblée nationale.
0: Merci à vous, Dominique Kama. La revue de presse de ce samedi met en terme à cette édition d'information mise en onde par Khalifa Lo, Mohamed Brahim Bey et Ousmane Ba. Réalisation et coordination d'Emba Diao, Pab Malik Ndao et Elisabeth Agnessar. Gardez l'écoute, fidèles auditeurs. Dans une poussière de secondes, le journal en Wolof avec Alinga Diouf.

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11: aha tout était fermé et silencieux. Le voleur escalada le mur. Le voleur s'assura que tout allait bien se passer.
12: Elle et le lièvre étaient deux amis inséparables. Leur amitié était si profonde qu'ils faisaient tout ensemble. Un jour, ils étaient sortis de leur village et ils sont entrés dans la forêt. Histoire.
13: D'accord. C'est quoi la solution? Il dit attachons le fou au milieu du village sous l'arbre qu'on vient de feuiller. Et il ajoute pour être sûr que nous allons retrouver notre fou, qu'est-ce qu'on va faire? Il dit en plus, mettons du beurre de karité sur sa tête. Et on a attaché le fou. Et le fou disait, je mens. Je vous ai entendu. Le fou disait, je mens. Est-ce que vous savez que c'est vous qui êtes en train de parler? Donc le fou, c'est qui?
9: Nous donnons une telle édition pour nous dire que nous avons dit que nous avons dit compte. 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
1: Madame, mademoiselle, monsieur, merci de suivre votre émission culturelle sur Radio Sénégal. Nous allons parler de littérature comme premier sujet et nous allons nous déplacer, on va le dire comme ça, pour aller au Cameroun. Le prétexte, justement, c'est la rencontre littéraire avec la romancière Amley Boum. Cette rencontre littéraire est prévue ce samedi, 25 juillet, à 17h à l'Institut français, une initiative justement de l'Institut français, mais surtout de la librairie Plume du Monde. Amley Boum, c'est votre nom de plume.
2: C'est ça.
1: À l'état civil, ça donne quoi?
2: Ah, à l'état civil, ça reste à l'état civil. J'aime beaucoup être que Amley soit le nom par lequel je suis reconnue en tant que romancière.
1: D'accord. Alors, ça arrive souvent d'avoir un nom de plume différent de l'état civil.
2: Ça s'est fait beaucoup. Je pense que certains auteurs ont choisi comme ça. En tout cas, moi, c'était important pour moi au moment où j'ai commencé à écrire parce que c'était comme un univers nouveau qui s'ouvrait à moi, comme si je m'accouchais à moi-même. Et donc, comme je prenais le parti de nommer les choses, ouais, de nommer le monde et de me l'approprier, j'avais besoin de me nommer moi-même.
1: D'accord. Alors, cette rencontre à Dakar, oui, une première sortie littéraire pour vous à Dakar?
2: Non, je suis déjà venue. Okay. Je suis venue quelques fois. Mais ce rendez-vous est très particulier parce qu'il est pris depuis 2021. D'accord. Avec Souleymane. Pour parler de ce livre, Les Maquisards, qui vient d'être réédité. Donc c'était quelque chose qui... C'est très particulier. C'est comme un ancien rendez-vous, comme si on s'était dit rendez-vous un jour à Dakar, et ce jour-là est arrivé.
1: D'accord. Cet ouvrage dont vous faites allusion, Les Maquisards, est sorti en 2015.
2: C'est ça.
1: Alors, vous avez une bibliographie assez riche, Amley Boum. Vous avez sorti Le Clan des Femmes, 2010. Si Demain Limite la Franchise, 2012. Les Maquisards pour lutter pour l'indépendance, on va revenir sur les distinctions, en 2015. Mais Les Jours Viennent et Passent, en 2019, sur trois générations de femmes au Cameroun. Rien que ce thème, ça attire mon attention. Moi, j'apprécie beaucoup ce thème. Et puis, il y a aussi le rêve du pêcheur. Alors, pourquoi choisir, depuis 2021, Les Maquisards pour en parler à Dakar? Qu'est-ce qui explique ce choix?
2: Alors, pour une raison assez particulière, c'est que ce livre, je l'ai publié en 2015. Et c'est un livre qui est vraiment très important dans mon parcours de romancière. Tous les livres comptent et tous les livres sont importants. Okay. Mais celui-là, c'est aussi un peu celui qui m'a fait toucher du doigt ce sur quoi je voulais écrire et comment je voulais l'écrire. Et puis par-dessus tout, ce livre a disparu de la circulation en 2018 parce que l'éditeur avec lequel je l'ai édité a fait faillite. Et pendant très longtemps, on me l'a demandé, je n'avais pas de réponse. Aujourd'hui, il est réédité depuis mai 2026, donc ça fait 2 mois que le livre est réédité. Et donc on peut recommencer à en parler, et donc je peux honorer ce rendez-vous pris avec Souleymane et les Plumes du Monde depuis 2021.
1: Alors vous parlez de lutte pour l'indépendance du Cameroun. Les faits saillants abordés dans cet ouvrage, Amley Boum, les faits saillants, vous en parlez, vous avez abordé quel sujet précisément?
2: Alors,
1: quelle étape et quels sont les personnages peut-être qu'on retrouve?
2: D'accord, c'est un roman historique. Les Maquisards, c'est un roman historique. Et comme le disait Milan Kundera en parlant de roman historique, dans un roman historique, l'histoire est au service de la fiction et pas le contraire. Donc, il y a quelques personnages qui ont vraiment existé, notamment le personnage de Ruben Onyobek, que nous les Camerounais on appelle Pondol, le porte-parole, qui est l'architecte de cette lutte d'indépendance. C'est un personnage du roman, mais ce qui est important, c'est que tout autour de Pondol, il y a toutes les personnes qui se sont battues dans les campagnes camerounaises. C'est une lutte qui a eu lieu dans le maquis, okay. avec des personnes qui étaient pour la plupart des villageois qui ont vu la brutalité coloniale s'abattre sur leurs terres et qui ont initié cette lutte qui était la lutte légale, c'est-à-dire pas une lutte armée, une lutte légaliste et juridique pour libérer le Cameroun. Et je raconte tout au long de ce roman ce que ça a signifié pour ces peuples de se battre et ce que, dans ce contexte, la forêt Bassa, le maquis, a constitué en tant que personnage principal du roman, mais parce que c'était le lieu dans lequel il se réfugiait et le lieu dans lequel s'organisait la lutte.
1: D'accord. J'imagine que vous avez fait beaucoup de recherches, vous avez échangé avec beaucoup de monde. Vous allez recevoir beaucoup de questions aujourd'hui à Dakar, j'imagine.
2: Oui, oui.
1: C'est toujours intéressant pour nous, Africains, de parler de comment on est arrivé à nos indépendances.
2: Oui, c'est pour ça que aujourd'hui je suis à Dakar, mais je suis toujours très, très heureuse de présenter mes livres sur le continent, parce que les questions qu'on me pose ici, les préoccupations et même la passion qui est mise dans la discussion, ça n'a rien à voir avec mes interrogations par ailleurs. Là, je sens que nous sommes dans une discussion on est très concernés. C'est un vrai cœur à cœur, c'est une vraie passion dans les échanges. Et moi, je suis, ça me ravit, ça me donne de l'énergie.
1: Ça vous donne de l'énergie.
2: Oui.
1: Avec quel état d'esprit vous préparez cette sortie? Vous allez voir d'autres intellectuels comme vous, des jeunes. J'imagine que la présence de la jeunesse a son importance pour vous.
2: Oui, oui, tout à fait. Nous sommes dans un continent qui est très jeune. Je ne sais pas pour Dakar, ça ne doit pas être loin, mais dans un pays comme le Cameroun, à peu près 70% de la population a moins de 25 ans. Donc, ces jeunes impulsent aussi une énergie dans la société, une attente, des exigences dans la société, et d'être en discussion avec eux, de donner des pistes, d'être disponible à ça. Oui, c'est quelque chose qui compte beaucoup. Je suis à la fois impatiente, j'ai hâte de ces discussions, et en même temps j'ai une forme d'humilité aussi, parce que j'espère être à la hauteur de ça.
1: Alors, Hemleboum, excuse-moi, j'ai parlé de distinction. Je crois que parmi les œuvres qui ont obtenu des prix dans votre bibliographie, il y a les Maquisards, prix du livre engagé.
2: Oui.
1: C'était où? Quel pays exactement?
2: Les Maquisards, le prix du livre engagé, c'était en Suisse.
1: Okay.
2: C'était à Genève.
1: Parle-nous-en.
2: Et ce prix m'a été octroyé par la scène littéraire. La scène littéraire, c'est ce prix du livre engagé qui a aujourd'hui changé de nom et organisé par une jeune femme africaine camerounaise qui s'appelle Agnès Dazoa, que j'aime beaucoup et qui est très très très investie dans le rayonnement de la littérature sur le continent. Et donc c'est l'un des prix dont je suis très fière.
1: D'accord. Une distinction pour Hemleboum, distinction littéraire. On dit souvent, non, on ne travaille pas pour des prix, mais quand même les prix ont leur importance. Ça encourage.
2: Oui, je pense que ce que les prix apportent, c'est, à mon sens, une forme de légitimité. C'est-à-dire que quand on a un certain nombre de prix, au fond, les gens ne se posent plus tellement la... Enfin, je veux dire, la question de est-ce que oui ou non, Emily est une vraie écrivaine, elle est un peu évacuée, pour le meilleur et pour le pire. Hein.
1: D'accord.
2: Je pense que les livres doivent être jugés livre par livre, prix ou pas prix.
1: Okay.
2: Mais les gens ont besoin, parce que c'est notre époque aussi qui est comme ça, les gens ont besoin d'être guidés dans leur choix. Donc, à partir du moment où vous avez des prix, ils ont tendance à se dire, ça vaut la peine de la lire. Ce n'est pas forcément vrai, mais c'est ça que les prix font aussi.
1: D'accord. Emily, votre orientation, la plume, vous l'orientez vers le roman la plupart du temps, les nouvelles, la poésie. Parle-nous de votre ligne éditoriale.
2: J'aime beaucoup la poésie, beaucoup. J'ai un respect immense pour la poésie et pour les nouvelles et même des essais. J'écris beaucoup de choses, mais ce que j'aime par-dessus tout, c'est le roman. J'aime le roman pour sa complexité, j'aime le roman pour l'ouverture qu'il offre, j'aime le roman parce que ça peut être un temps long. C'est-à-dire que c'est un temps qui échappe aux contingences du quotidien. On n'est pas dans le temps historique. de l'histoire passée. On n'est pas dans le temps immédiat du journalisme. Mmh. On peut être dans un temps long qui introduit de la nuance, qui introduit de la complexité, mmh. qui introduit des univers. On peut explorer des choses que d'autres types de, d'expressions littéraires n'offrent pas, mmh. ou différemment. Et moi, je compare le roman à un marathon. C'est comme courir 42 kilomètres. Il faut se préparer. Il faut se préparer longtemps à l'avance. Mm-hmm. Et il n'empêche que la course sera longue, difficile, mais on va la faire.
1: Course longue, difficile que vous allez faire.
2: Ouais.
1: Vous avez l'inspiration. Il y a une idée. Vous commencez à développer l'inspiration, et là vous écrivez, vous écrivez, vous écrivez. Il est facile d'arrêter pour un romancier quand il est en train d'écrire et que l'inspiration est là.
2: Je pense que la meilleure posture pour l'écrivain, c'est le moment où il écrit et que l'inspiration est là. La posture qui est moins évidente, c'est quand l'inspiration n'est pas là. Parce qu'on écrit malgré tout. C'est ce que j'ai l'habitude de dire, que en fait le geste de l'écriture lui-même est important. Le moment où on se met devant son ordinateur ou devant son cahier, le geste d'écrire parfois déclenche l'inspiration, déclenche. Okay. Parfois on ne peut pas savoir à l'avance ce qui va s'écrire au moment où ça s'écrit. Donc cette ouverture à l'acte d'écrire déclenche aussi.
1: Donc Hemley Boom n'attend pas d'avoir une inspiration pour écrire.
2: C'est-à-dire que j'ai besoin qu'il y ait le souffle, j'ai besoin qu'il y ait l'inspiration, j'ai besoin de sentir que je suis portée, mais je sais aussi que dans ce marathon, il y a des moments où je vais manquer de souffle. Mmh. Il y a des moments où mon cœur, mes jambes, ma tête va me dire « Pourquoi tu cours? Arrête-toi. C'est, ça suffit ici. On n'a pas, on n'en peut plus. »
1: Est-ce qu'il y a un moment de la journée que vous choisissez d'habitude pour écrire?
2: Non, pas forcément.
1: Pas forcément.
2: Non, mais ce que je sais, c'est que dans la journée, au moment où j'écris un roman, dans la journée, de toute façon, je vais écrire. J'écris tous les jours. C'est comme ça que je maintiens le souffle.
1: D'accord. Donc, apparemment, vous ne vivez pas l'angoisse de la feuille blanche, comme on dit, même s'il est vrai que maintenant, peut-être, c'est l'ordinateur. Vous n'êtes pas angoissé pour démarrer?
2: Si, je suis angoissée. Je me demande toujours si je vais y arriver, si je vais pouvoir écrire, si le geste sera au rendez-vous, si l'imaginaire sera au rendez-vous. Et ma manière de combattre ça, c'est simplement de me mettre devant l'ouvrage. Comme un artisan. Pour moi, écrire, c'est aussi une forme d'artisanat.
1: S'approprier notre mémoire, apparemment, c'est important pour vous, mais aussi la question liée à la transmission. Tout à l'heure, on a parlé de la jeunesse. La mémoire, je crois qu'on peut, on peut intégrer les maquisards dans ce tiroir-là.
2: Oui, dans un récit mémoriel.
1: Voilà.
2: Oui, qui serait un roman sur ces années qui sont des années de plomb au Cameroun et des années d'omerta et de silence. L'idée, c'est d'essayer d'apporter un peu de lumière en rendant à ces personnages leur juste place dans notre histoire. Oui.
1: Trois générations de Camerounaises, de femmes au Cameroun, les jours viennent et passent.
2: Oui.
1: Comment on peut situer ces trois générations dans le temps?
2: Oui. Alors, je ne suis pas la seule. D'ailleurs, c'est une astuce entre guillemets que beaucoup d'écrivains utilisent parce que c'est très intéressant lorsqu'on veut parler du temps long. Si je mets trois générations, les grands-parents, les parents et les petits-enfants, en général, les trois générations sont vivantes.
1: Donc
2: ça me permet de mettre en conversation. Et si je veux aller encore plus loin et que je parle, par exemple, de l'enfance de la grand-mère, j'ajoute une génération avant. Si je parle des enfants à naître, j'ajoute une génération après. Donc ça me permet d'étirer sur cinq générations et donc de raconter absolument tout. Je peux raconter des individus, je peux raconter un pays, je peux raconter une famille, je peux, comme je disais, profiter de ce temps long qu'offre le roman.
1: Ok. Et une autre distinction aussi obtenue par Les Jours Viennent et Passent, c'est le prix Amadou Kourouma.
2: Oui, c'est ça.
1: Voilà. Vous l'avez obtenu où, le prix
2: en
1: Amadou
2: Suisse,
1: Kourouma?
2: Pareil.
1: En Suisse aussi.
2: Oui, oui, oui. Okay. À Genève.
1: D'accord. Le rêve du pêcheur, c'est votre ouvrage aussi, oui. Je l'ai dit tout tantôt. Mm-hmm. Les maquisards, on en a parlé. Mm-hmm. Les jours viennent et passent, on en a parlé. Mm-hmm. Si aimer limite la franchise ou si d'aimer limite si la franchise, mm-hmm. La bonne phrase, c'est quoi?
2: Si d'aimer.
1: Si d'aimer limite juste, la.
2: Pas limite la franchise, juste si d'aimer. Mm-hmm. Je ne sais pas pourquoi ils ont. Rajouter le limite la franchise.
1: Ah d'accord, si demain tout court.
2: Si demain tout court.
1: Il n'y a pas de point de suspension.
2: Non, non, c'est ça.
1: Ah oui?
2: Oui, oui.
1: En tout cas, si vous avez un mot à lancer comme dernier mot, Hemle Boum, en rapport avec cette rencontre de ce samedi oui. Avec, à l'Institut français.
2: Oui, alors je voudrais dire que, à quel point je suis heureuse d'être à Dakar et je suis heureuse de rencontrer le public sénégalais samedi à 17h à l'Institut français de Dakar. Je voulais dire aussi à quel point je suis heureuse d'avoir été invitée ici par Souleymane et la librairie Plume du Monde parce que ça rend les choses possibles. Hier, déjà, il y avait une magnifique rencontre à la librairie où on avait du mal à s'arrêter tellement il y avait des échanges en cours et on va continuer tout ça avec cette rencontre à l'Institut français.
1: Hemle Boum, Djeredjef.
2: Pardon, quand on dit Djeredjef, je réponds Djeredjef.
1: Djeredjef, voilà, c'est
2: voilà.
1: Ça.
2: Voilà, voilà, Djeredjef mille fois.
1: Voilà. Donc, merci encore une fois à Hemle Boum. Et c'est la transition, vous l'avez entendu, elle a parlé de la librairie Les Plumes du Monde. On va en parler avec le directeur et chef éditorial des éditions Saraba. Exactement. Alors, Souleymane Gueye, le fait de collaborer avec Hemle Boum que vous faites venir à Dakar, parle-nous un peu de cette initiative.
3: Alors, comme elle le disait tout à l'heure, et je suis heureux aujourd'hui qu'on ait pu l'accueillir, c'est une vieille promesse qu'on s'était faite, mais le livre justement c'est une industrie, c'est un domaine qui est celui du temps long, que ce soit dans l'écriture, dans la conception, mais aussi dans les rencontres, dans tout ce qui peut se passer autour, et ça nous a pris 5 ans avant que cet événement il puisse se faire, et je pense que c'est le temps qu'il fallait, et la réédition de cet ouvrage Les Maquisards a été la bonne occasion de pouvoir l'avoir ici aujourd'hui à Dakar et de relancer les discussions autour de cet ouvrage. Et pourquoi à l'époque déjà il y avait cette envie, c'est qu'en tant que libraire, on a la chance d'être en immersion dans les livres, de découvrir beaucoup de choses, d'être d'abord des lecteurs. Et moi, c'est en tant que lecteur que j'ai découvert Hemle Boum, que j'ai découvert Les Maquisards, et j'ai eu un coup de foudre pour cet ouvrage, non seulement pour l'écriture, pour la construction, pour les personnages, mais aussi pour quelque chose de plus profond et de plus important, c'est ce que ça m'apprenait sur moi-même en tant qu'individu, en tant qu'Africain. Comme je fais référence à Boris Diop aussi, quand on parle de Mourambi, le livre des ossements, ce qu'il nous disait, c'est qu'il a écrit sur un sujet qui se passait à côté de nous et qu'on ignorait, on avait les yeux fermés. Et cette histoire des maquisards de la lutte d'indépendance au Cameroun, pour moi, c'est quelque chose qui est à côté et qui me touche aussi, même en tant que Sénégalais, et sur lequel j'avais aussi peut-être les yeux fermés. Okay. Et d'avoir découvert les maquisards, ça m'a ouvert les yeux sur ça. Et du coup, j'estime que c'est notre rôle, on est des passeurs. Quand on découvre des choses, c'est notre rôle d'aider les écrivains qui ont tout mis sur la table, qui ont sorti leur ouvrage, de faire en sorte que ces ouvrages ils puissent rencontrer leur public. Et donc, c'est la mission que Plume du Monde essaie de remplir.
1: D'accord, cette collaboration panafricaine a son importance. Cette collaboration avec des auteurs venus d'ailleurs.
3: Exactement. Elle a son importance parce que le livre est un objet culturel et physique dont l'une des difficultés principales est la circulation. Et on a les frontières, on peut se mettre des limites, on va dire, éditoriales de pays, et il faut décloisonner ça. Aujourd'hui, un écrivain ou une écrivaine qui est au Cameroun doit pouvoir être lu au Sénégal, en Côte d'Ivoire, et comme je dis, en tant que libraire, on ne doit pas se limiter. Ce serait plus facile de dire aujourd'hui, on ne promeut que des auteurs sénégalais parce qu'ils sont plus faciles d'accès, parce que le public les connaît. Mais je pense que ce serait faire fausse route. C'est nous, à nous justement de dire aux gens, vous avez une littérature qui est très belle, mais regardez autour de vous, il y a aussi de belles choses qui se font autour. Et d'amener cette curiosité-là chez le public sénégalais, de leur faire découvrir des auteurs camerounais, camerounaises, des auteurs du Maghreb, pour ouvrir les esprits, parce que la littérature, ça ça sert à ça aussi, ça sert à voyager, ça sert à découvrir ce que physiquement on ne peut pas et à découvrir d'autres cultures, d'autres histoires.
1: Cette, cette démarche qui fédère vous a permis aussi d'obtenir des distinctions au niveau du continent africain, Souleymane Gueye.
3: Merci de faire le pont. Donc, ces distinctions, je passe de ma casquette de libraire à celui d'éditeur. Et effectivement, depuis 4 ans, j'ai la chance de diriger une maison d'édition qui s'appelle Saraba, qui œuvre beaucoup autour de la littérature jeunesse. Et en 2026, on a eu cette chance d'être reconnu comme meilleur éditeur sur le continent africain à la Foire du Livre de Bologne. Et pour moi, on le doit à ce qui est notre ADN, parce que le slogan de la maison, c'est « raconter nos histoires ». Donc, ça veut dire qu'on essaye de faire des projets éditoriaux de qualité. On n'en fait pas beaucoup, mais on mise beaucoup sur la qualité des ouvrages, sur la circulation, sur la vie des ouvrages, parce qu'un ouvrage, au moment où il naît, où il est présenté au public, sa vie ne fait que commencer. Derrière, il y a tout le travail de l'éditeur pour en faire la promotion, la communication, provoquer et créer des événements autour de cet ouvrage. C'est ça tout le travail d'un éditeur aussi. Et quand je reviens donc à la source, quand je disais raconter nos histoires, c'est qu'aujourd'hui, quel que soit le projet qu'on reçoit, le manuscrit, le premier filtre, c'est est-ce qu'aujourd'hui, ça parle à un enfant sénégalais, à un enfant africain. Quelle est l'histoire qu'on est en train de raconter? Qu'est-ce que ça lui apprend? Sans pour autant être fermé à l'universalisme. Il ne suffit pas de dire, c'est pas le but de dire on se renferme sur nous-mêmes. Mais c'est de dire pendant très longtemps, les autres nous ont amené leurs histoires. On a consommé, on a ingurgité. Et aujourd'hui, c'est bien aussi de penser au sens inverse, qu'on fasse des histoires qui soient ancrées dans nos réalités et qu'on puisse aussi les exporter et les présenter au monde.
1: Souleymane Gueye, vous êtes jeune. Vous êtes entouré aussi de jeunes, avec la librairie Les Plumes du Monde, mais aussi avec les éditions Saraba. Parle-nous de votre équipe.
3: Alors, c'est ce que je disais effectivement dans la version Olof. C'est vraiment une énorme chance, que ce soit à Plumes du Monde et à Saraba, d'avoir des gens passionnés autour de moi. Ils sont jeunes, comme moi, effectivement. Vous dites que je suis jeune, moi en tant qu'individu, mais également Plumes du Monde et Saraba, c'est à moins de 10 ans.
1: Et, Michel Mendy et autres.
3: Voilà, Michel Mendy, hier à la librairie Ramatoula et Jeanne, toute l'équipe. Et ce que je disais, les compétences, c'est des choses qu'on peut acquérir avec le temps. Mais ce qui est fondamental, c'est l'état d'esprit et la passion qui anime les gens qui sont autour de soi. Une fois qu'on a ça, en fait, moi, même si je suis le gérant, je ne fais que coordonner. Parce qu'aujourd'hui, je peux avoir l'esprit tranquille, même être absent, parce que je sais que les gens qui sont derrière, ils sont passionnés par ce qu'ils font et que le travail sera bien fait.
1: Souleymane Gueye, il y a eu Agité, librairie, les Plumes du Monde. 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
1: Souleymane Gueye, Radio Sénégal vous dit merci.
3: Merci beaucoup doyen pour votre accueil. Je profite vraiment pour remercier encore madame Hemle Boum. Et je suis comme un enfant en admiration quand je l'écoute parler en direct. D'entendre quelqu'un parler de l'écriture, de son processus et de la place de la littérature, c'est précieux et c'est ce dont on a besoin. Donc j'espère qu'on aura d'autres occasions de l'accueillir au Sénégal et ailleurs sur le continent.
1: Souleymane Gueye, Radio Sénégal, Moulay Gueureum de la Sante.
3: Djeredjef tonton.
1: Merci beaucoup. On a parlé de littérature avec Hemle Boum qui nous vient du Cameroun. Je vous rappelle que c'est aujourd'hui la conférence à l'Institut français pour parler de son livre « Les Maquisards » et invité par les Plumes du Monde, une librairie. Le directeur est là aussi pour nous en parler. On en a profité pour revenir sur les distinctions obtenues justement à travers les éditions Saraba hors du continent. Alors, on était avec une Camerounaise et un Sénégalais. Tout à l'heure, nous allons recevoir un Camerounais qui va, avec lui, nous allons parler de musique. Peut-être Bikutsi, peut-être Assiko, on va voir, peut-être Makossa. Dans un instant, la suite de votre émission culturelle.
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1: Madame, mademoiselle, monsieur, merci de suivre votre émission culturelle. Après avoir parlé de littérature, nous allons parler de musique. Et une façon pour nous de renforcer le panafricanisme des cultures, puisque nous allons encore une fois recevoir un Camerounais. Il s'agit de Roger Sylvestre Aïssi, qui vit entre le Sénégal et la France. Quand on parle de Sénégal, on parle de Ziguinchor. C'est sa base professionnelle, sa base sociale, on va le dire. Roger Sylvestre Aïssi, musicien, chanteur camerounais, nous a rendu visite. Roger Sylvestre Aïssi, bonjour.
4: Bonjour.
1: Tout se passe bien?
4: Oui, tout se passe bien.
1: Et le séjour à Dakar?
4: Très bien, sauf un peu de chaleur. Mais
1: d'accord.
4: Sinon, tout se passe bien.
1: Alors, Roger Sylvestre Aïssi, entre la France et le Sénégal, où vous vivez, qu'est-ce qui motive ces déplacements, ces va-et-vient? C'est uniquement pour des raisons professionnelles, la musique?
4: Oui, c'est pour des raisons professionnelles et familiales.
1: Ah, okay.
4: Oui, c'est-à-dire ici, entre le studio d'enregistrement, l'école de musique et quelques structures.
1: Vous avez mis agricoles. En place une école de musique.
4: Oui, à Ziguinchor et à Ossui. À Ossui.
1: Ok, Ossui, c'est oui. Où?
4: C'est à 40 km de Ziguinchor et à 30 km de Cap Sicrin.
1: D'accord.
4: Oui, oui.
1: Donc deux.
4: C'est le chef de du département d'Ossui.
1: D'accord. Deux écoles de musique, non?
4: Oui, deux.
1: Ou bien une seule?
4: Deux.
1: Pourquoi la différence de ces deux établissements?
4: C'est-à-dire, vous savez, en Casamance, il y a plein d'artistes en herbe et ceux qui sont confirmés, qui veulent, ceux qui sont confirmés veulent être épaulés. Il leur faut ça tout le temps, il faut les épauler. D'accord. Et ceux qui sont en herbe, qui veulent commencer à apprendre. D'accord. Il y en a beaucoup à Ziguinchor. Et il y a beaucoup au département d'Ossui qui a plein d'artistes.
1: D'accord. Alors, la différence de ces deux établissements, là, on apprend quoi? L'autre établissement, on apprend quoi?
4: Oui, c'est presque les mêmes. C'est-à-dire, on apprend à jouer de la guitare, du piano. On apprend à jouer des djembé.
1: Okay.
4: On apprend à jouer de la batterie. On apprend à chanter également. Ouais. C'est-à-dire, il y a le perfectionnement également pour ceux qui sont professionnels déjà. Ils viennent faire un perfectionnement en guitare solo, en guitare rythmique ou en guitare basse.
1: D'accord. Oui. Aujourd'hui, une année académique de votre établissement est allé sur combien de mois ou combien d'années?
4: Voilà.
1: Sur combien de mois, pardon?
4: Voilà, exactement. Une année académique, c'est 9 mois.
1: 9 mois.
4: Exactement comme...
1: une année scolaire.
4: Une année scolaire.
1: D'accord. 9 mois après, comment on évolue, comment on avance avant d'avoir un diplôme? Il y a une première année, deuxième année, etc.
4: Oui, oui. C'est-à-dire, il y a la première section.
1: OK.
4: Où... on apprend la base, comme c'était à la maternelle.
1: D'accord.
4: Oui, et puis on évolue. Bon, jusqu'à 3 mois. Là, parce qu'à 3 mois, sur la guitare, un élève joue déjà. Oui, il peut déjà jouer dans une chorale. À 3 mois. Bon, après les 3 mois, on fait un perfectionnement. Et chaque mois, on fait des examens.
1: Ok. D'accord. Qui enseigne les...
4: Oui, bon, il y a des anciens guitaristes, comme par exemple Casimir Traoré, que je salue ici.
1: Ouais.
4: Ouais, ouais. Il y a les autres qui donnent des cours de piano. T'as des colis. Il y a ceux qui donnent les cours de djembé, Eric Manga et autres.
1: D'accord.
4: Oui.
1: Roger Sylvestre a ici. On écoute quoi? On va écouter quoi? Quel titre?
4: On va écouter FM 94.5.
1: Dakar FM.
4: Ouais, Dakar FM.
1: Donc voilà, c'est la voix que vous avez l'habitude d'entendre comme musique d'orientation, comme musique de référence des ondes avec Dakar FM. C'est cet homme, justement, qui chante Dakar FM, qui est notre invité. On va écouter.

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1: Voilà. Alors, Roy Sylvestre a ici, d'abord, merci. Merci vraiment d'avoir pensé chanter cette identification d'antenne à l'honneur, on va le dire, à l'honneur vraiment de Dakar FM. Comment vous est venue l'idée de composer une chanson pour Dakar FM?
2: Tout le plaisir est pour moi. Oui, c'est-à-dire, j'ai eu cette inspiration. C'est-à-dire, j'entendais toujours Dakar FM. Déjà, ça sonne bien à l'oreille. 94.5, c'est tellement bien. Et puis j'ai

0: rythmique qui m'aide à composer. Oui.
1: Oui, allez-y.
0: Bon, si bon, je vais prendre un peu la guitare
1: Oui,
0: et je
1: voilà.
0: vais vous montrer.
1: On va prendre la guitare avec Roger Sylvestre
0: Oui,
1: ici,
0: vous voyez par
1: qui est
0: exemple,
1: avec nous dans
0: quand
1: ce
0: j'ai
1: moment.
0: composé la matinale,
1: La matinale,
0: c'est un
1: allez,
0: verre.
1: allez-y, allez-y.

0: chanson urbaine.
1: Venez.
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1: Alors là, là, vous n'aviez pas encore le texte.
0: Oui.
1: Ok.
0: C'est-à-dire, j'avais quand même...
1: L'idée de base.
0: Oui, l'idée de base. Mm-hmm. Que 94.5 RTS, bon, et c'est venu... Tout naturellement.
1: D'accord. Oui. Vous avez augmenté les paroles.
0: Oui, oui. Et au fur et à mesure, j'augmentais les paroles. Tout venait naturellement.
1: D'accord. D'habitude, vos chansons sont interprétées dans quelle langue?
0: Oui, je chante beaucoup. Des fois, avant, je composais en français.
1: D'accord.
0: Ou en anglais. Mm-hmm. Bon. Des amis m'ont dit que non. Mm-hmm. Vous voyez même ton idole Manu Dibango ou bien ton idole Papa Wemba. Mm-hmm. Eux, ils chantent que dans des langues africaines.
1: Ouais, ouais.
0: Qu'est-ce qu'il y a à chanter en français? Mm-hmm. Tu ne peux pas chanter en écran, en béti. Mm-hmm. J'ai réfléchi. C'est pour ça que je chante que dans des langues africaines.
1: Mm-hmm.
0: J'aime composer une chanson en wolof.
1: Ok, par exemple, oui.
0: Une petite chanson d'amour.
1: Oui, allez-y. Roger va encore une fois gratter la guitare.

0: Voilà, c'est.
1: Là, c'est un Wolof.
0: Ouais.
1: D'accord.
0: Bon, je l'ai composé dans ma langue, en
1: D'accord.
0: Béti.
1: OK.
0: Et bon, je me suis dit que le Wolof sonne très bien. Bon, j'ai demandé à un grand frère, Bala Djéné, qui est à Somone, à la
1: OK.
0: Somone actuellement.
1: Ouais.
0: Je lui ai dit, bon, est-ce que tu peux me traduire ces phrases en Wolof? Ouais. Donc, ça
1: D'accord.
0: va sortir dans mon album
1: D'accord. Le premier
0: prochain.
1: album de Roger Sylvestre
0: Ouais,
1: Amoussi,
0: ouais.
1: à
0: Ouais,
1: ici.
0: sortira, Inch'Allah, en décembre.
1: En décembre.
0: Parce que, en fait, j'ai passé le temps à arranger les musiques des autres.
1: Ok,
0: Bon,
1: d'accord.
0: j'ai passé
1: Donc,
0: des décennies
1: arranger.
0: à arranger les musiques des
1: Donne-nous
0: autres.
1: quelques noms d'artistes.
0: J'ai arrangé des musiques des artistes au Cameroun. Ouais, comme Emmanuel
1: OK.
0: Messi, beaucoup, et même ici, Fa dièse, une chanteuse sénégalaise.
1: D'accord.
0: Ouais, j'ai arrangé les musiques de Papis d'Amfa, et beaucoup, et Mamzé Mané,
1: D'accord,
0: les
1: Mamzi.
0: 40 ans de Balingo.
1: Oui.
0: Ouais, c'est moi qui ai arrangé.
1: D'accord.
0: Ouais.
1: On va écouter quoi? Propose-nous un titre.

0: Roger Sylvestre, ici, vous avez parlé de votre sortie d'album au mois de décembre.
1: Oui.
0: Où est-ce que vous en êtes par rapport aux prises, aux sessions du studio?
1: Voilà.
0: Vous avez tout enregistré? Non, il reste encore?
1: Oui, il y a, en fait, il y a d'autres musiques que j'enregistre ici et je vais mixer en France. Mm-hmm. Oui. Bon, maintenant que je suis en train de mettre mon studio de façon très moderne. Ouais. C'est-à-dire que je pourrais enregistrer ici. À Ziguinchor. Okay. Sans plus avoir à repartir, faire des mixages en France. Des fois, même quelques prises, je les fais souvent en France.
0: D'accord.
1: Donc, tout mon album, je vais le faire ici, sur place.
0: D'accord. Et si on revient un peu sur les activités, disons, qui ne sont pas forcément liées à la musique, mais quand même, avec vous, on peut dire que c'est l'art au service du développement communautaire, par exemple, au service des projets endogènes, puisque vous avez parlé de lutte anti-tabac déjà.
1: Tout à fait.
0: Sensibiliser, vous conscientiser.
1: Oui.
0: Il y a d'autres préoccupations sociales dans votre parcours?
1: Tout à fait. Moi, j'ai toujours lutté contre le tabagisme. C'est-à-dire que j'ai donné ma petite contribution. C'est-à-dire que j'ai fait un documentaire anti-tabac.
0: Ok.
1: Que j'ai réalisé entre Ziguinchor, Dakar et la Somone, Somone Gaparo. C'est-à-dire, j'ai interrogé les gens, j'allais chez des médecins, des grands médecins, comme le docteur Sané, à l'hôpital belge de Ziguinchor. J'interrogeais des témoignages des gens qui ont fumé et tout ça. Bon, j'ai fait également un clip, une vidéo, clip musical anti-tabac. Bon, et je suis en train de travailler avec le bureau sénégalais anti-tabac, que je félicite ici pour ses efforts. Du docteur Ba, qui est coordonnateur national du bureau sénégalais anti-tabac.
0: J'imagine que quand vous êtes sur scène, lors des concerts, vous sensibilisez, voilà.
1: Tout à fait.
0: Oui.
1: Quand je fais un concert, quand je suis devant un public, je sensibilise d'abord la jeunesse et tout le reste à ne pas fumer.
0: D'accord.
1: Ouais.
0: D'accord.
1: À éviter la cigarette. Je leur donne toujours les méfaits de la cigarette.
0: Alors, Roger Sylvestre a ici des concerts à Dakar durant votre séjour, non?
1: Non, pas encore, mais je... c'est dans un coin de ma tête. C'est dans mes projets.
0: Ok.
1: Des concerts à Dakar.
0: Donc, avant de terminer, donne-nous les noms des musiciens qui vous accompagnent pour le prochain album.
1: Il y a Modou.
0: Modou
1: Diatta.
0: Qui joue quel instrument?
1: Qui joue la basse, la guitare basse, un très bon bassiste que je salue ici. Tadé Koli, qui est au clavier. Et puis Papis Mané, la guitare. Bon, il y a Kia, une chanteuse. Et puis Nde Fatou Djedjou, qui est une chanteuse Fabi. Voilà, c'est eux qui vont m'accompagner dans mon album.
0: Roger Sylvestre, ici, Radio Sénégal vous dit merci, Dakar FM vous dit merci.
1: C'est moi qui vous remercie.
0: Si vous avez un message à lancer dans votre langue maternelle, c'est quelle langue d'abord?
1: C'est le...
0: qui lance un message.
1: Béti, c'est le Béti, le Fang Béti.
0: Parlez au Cameroun.
1: Au Cameroun,
0: en
1: Guinée équatoriale.
0: Ok.
1: Et au nord du Gabon, c'est-à-dire on le parle au centre, sud et est Cameroun.
0: Allez-y.
1: On le parle le beti dans toute la Guinée équatoriale et dans tout le nord du Gabon. Okay. C'est la même ethnie. Bon, ils ont maïn ma carmina et babezan ya à Guinée équatoriale et ben à Gabon et ben à Cameroun. Et ben où ils ont ma zo ma soubois mbembekiri mena à RTS 94.5 à Dakar, à Sénégal. De ma soumine bese. Madame Femina Mbembamos.
0: Voilà. Roger Sylvestre Aïssi, merci infiniment.
1: C'est moi qui vous remercie.
0: Voilà, merci. Merci. Nous étions avec Roger Sylvestre Aïssi pour parler de musique. Musicien camerounais qui vit entre la France et le Sénégal. On a parlé aussi de littérature. On se retrouve la semaine prochaine pour un autre numéro de votre émission culturelle.
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1: À l'écoute de Radio Sénégal, il est 9h, bienvenue à tous.
2: Adramé Ismaël Koli.
1: Le président de la République, Bassirou Diomaye Faye, procède aujourd'hui, ce samedi 25 juillet 2026, à partir de 10h, à la réception des chantiers rénovés de la piscine olympique et du stade Ibamar Diop. Cet événement majeur marque une étape clé, puisque le compte à rebours des 100 jours avant le coup d'envoi des Jeux Olympiques de la Jeunesse Dakar 2026 a été enclenché il y a quelques jours. Les JOJ de Dakar 2026 se tiendront du 31 octobre au 13 novembre 2026. Le ministre de l'Industrie et du Commerce, Dr Seringa Diop, a constaté un bon approvisionnement des marchés de Touba à l'approche du Malgal. Les stocks de denrées de première nécessité sont jugés suffisants. Il a également annoncé hier la création prochaine d'une zone industrielle dans la cité Mourite. Le tribunal arbitral du sport a fixé au 8 octobre 2026 l'audience consacrée au recours déposé par la Fédération sénégalaise de football dans l'affaire opposant le Sénégal à la Confédération africaine de football et à la Fédération royale marocaine de football à propos de la finale de la Coupe d'Afrique des Nations. Dans un communiqué publié hier depuis son siège de Lausanne en Suisse, le TAS précise que cette audience se déroulera dans ses locaux conformément au calendrier ordinaire de la procédure. Un tribunal marien a condamné hier le colonel Kassoum Goïta, ancien chef du renseignement intérieur, à 15 ans de prison après l'avoir reconnu coupable de complot contre le gouvernement et l'association de malfaiteurs. L'officier était poursuivi pour des faits présumés de tentative de coup d'État et de déstabilisation des institutions de l'État. C'est la fin de cette synthèse de l'actualité mise en onde par Khalifa Lo. Dans un instant, la version Wolof.
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2: Adramé Ismaël Koli.
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1: Auditrices et auditeurs, bonjour. Ravi de vous retrouver sur Armée Nation, votre émission radiophonique hebdomadaire, conçue et réalisée au studio Feu Adjudant Mansour Diouf de la Direction de l'Information et des Relations Publiques des Armées depuis le quartier Dial Diop, siège de l'État-major général des Armées. C'est toujours un immense plaisir de vous informer de l'actualité de la semaine dans les armées. Le sommaire. Le mini-journal de cette émission va porter d'abord sur la cérémonie de remise d'épaulettes de sous-lieutenant à la 44e promotion de l'École nationale des officiers d'active. Ensuite, la cérémonie de sortie de la 19e promotion des officiers stagiaires du cours d'application santé et de la 8e promotion d'élèves sous-officiers paramédicaux de l'École d'application du service de santé des armées. Et enfin, la cérémonie de distribution d'intrants agricoles à l'Agence pour la réinsertion sociale des militaires. La ligne de mire va être consacrée au voyage d'études du Collège de logistique et de gestion de l'armée nigériane au Sénégal et l'ouverture de la formation des formateurs en droit et protection des enfants au cercle mess des officiers colonel Emmanuel Gomis. La randonnée pédestre du club de taekwondo de la cité Claudel va dominer la page sport de cette émission. Vos avis et communiqués et votre disque du soldat vont clôturer ce dernier numéro de l'émission Armée Nation de ce mois de juillet. À la présentation, Adjudant Baymar, à la prise de son, caporal-chef Rokaya Kane. Ce sont là les principaux titres, le développement, juste après ce tampon musical.

0: mesdames et messieurs, bienvenue. 132 officiers de la promotion sous-lieutenant Amadou Diallo de l'École nationale des officiers d'active ont reçu leurs épaulettes de sous-lieutenant après 2 années de formation à l'École nationale des officiers d'active de Thiès. La cérémonie a eu lieu le mardi 21 juillet 2026 à la cour de la devise de l'école sous la présidence de Monsieur Yankhoba Diémé, ministre des Forces armées, en présence d'autorités civiles et militaires, parents et amis des nouveaux sous-lieutenants. Des membres de la famille du parrain ont également assisté à la cérémonie. Reportage, sergent-chef Mamoudou Sarr, Bureau Information, Relations publiques, ministère des Forces armées.
1: Cette 44e promotion, baptisée sous-lieutenant Amadou Diallo, est forte de 132 officiers issus du Sénégal et de 14 pays amis et frères. Le sacre de cette promotion marque la fin de 2 années de privation, de sacrifice et leur entrée dans le corps des officiers de l'armée. Après le traditionnel dépôt de gerbes par le ministre des Forces armées et la remise des épaulettes au nouveau sous-lieutenant, ils ont prononcé leur serment, marquant leur ambition de servir leur patrie. Cette cérémonie est l'aboutissement de 2 années de formation morale, physique et intellectuelle. Le colonel Samba Fall, commandant l'École nationale des officiers d'active, se dit confiant en leur capacité à relever les défis qui les attendent en tant que chef de section.
2: Durant 2 années, ces jeunes hommes et femmes ont été formés autour de 5 axes majeurs. L'instruction militaire tactique et technique, la formation militaire générale, l'entraînement physique et sportif, la formation civique et morale et l'apprentissage de l'exercice de l'autorité. Cette formation a été consolidée par un volet académique dispensé par des professeurs d'université et enrichi par un cycle de conférences assuré par des intervenants civils et militaires de haut niveau qui nous ont permis de les familiariser avec les drones dans l'espace de combat, la cybersécurité, l'ancrage dans les traditions guerrières africaines et la géopolitique. D'autres stages spécifiques, tels que la mise en œuvre des explosifs, l'instruction sur le tir au combat, le sauvetage au combat, le maintien de l'ordre et le brevet de secourisme, complètent le curriculum de l'ENOA pour mettre à la disposition de ses pensionnaires les fondamentaux dont ils ont besoin pour être à même d'évoluer dans leurs armes de choix dès les premiers mois de leur carrière.
1: Major de la promotion à l'honneur, le sous-lieutenant Fatimata Ndiaye se dit assez outillé pour relever les défis qui les attendent.
3: Je rends d'abord grâce à Dieu. Je remercie toute ma famille sans exception. Je remercie les membres de notre encadrement, tout l'encadrement de l'école. Je remercie aussi mes camarades de promo parce que être major, ce n'est pas chose facile. Donc c'est grâce à un soutien constant de tous ces éléments, c'est-à-dire en amour, que j'ai su y arriver. C'est aussi un grand honneur, c'est vraiment un honneur et aussi une fierté. Et c'est le fruit aussi d'un travail constant depuis la première année. Être officier est une grande responsabilité et nous sommes conscients de tout ce qui nous attend.
1: S'adressant à la promotion sous-lieutenant Amadou Diallo, M. Yankhoba Diémé, ministre des Forces armées, leur a recommandé de toujours ériger la résilience en ligne de conduite et de s'inspirer des qualités humaines et professionnelles de leurs parrains.
4: Gardez toujours chevillé au corps le sens de votre engagement. Servir, toujours servir, en tout temps, en tout lieu et en toutes circonstances, votre pays. Les responsabilités seront lourdes, les choix parfois difficiles, les sacrifices réels. Érigez la résilience en ligne de conduite. Mais rappelez-vous une chose, il n'existe pas de métier offrant plus un sens aussi profond à l'exigence que celui de consacrer sa vie à la sécurité de son peuple. L'exemple de cet engagement total, vous le trouverez chez votre parrain, le sous-lieutenant Amadou Diallo. Disparu à la fleur de l'âge, il ne vous a juste pas laissé un nom. Il vous a laissé un héritage. Soyez-en dignes.
1: Depuis sa création en 1981, l'École nationale des officiers d'active a formé 1698 officiers, dont 452 en provenance de pays amis. La cérémonie a également permis d'honorer le général de division, Cheikh Mohamedou Lamine Boukounta Camara, chef de l'état-major particulier du président de la République, issu de la 10e promotion de l'ENOA, en l'intégrant au temple de la renommée de l'école. Sergent-chef Mamoudou Sarr, Bureau Information Relations Publiques, ministère des Forces armées.
0: Élèves officiers issus de la 19e promotion du cours d'application santé et 22 élèves sous-officiers de la 8e promotion paramédicaux ont reçu leur parchemin de fin de formation le jeudi 23 juillet 2026 à l'école d'application du service de santé des armées au camp général Moutaga Diallo de Bel Air. L'événement s'est déroulé sous la présidence du général de division Maguette Ndiaye, sous-chef d'état-major général des armées, en présence du médecin général de brigade Koumba Diouf Nian, médecin-chef, directeur de l'hôpital principal de Dakar, du commandant de la zone militaire numéro 1, du directeur du service de santé des armées et du commandant d'école, mais aussi de parents et amis des récipiendaires. Compte rendu, caporal-chef Youssoufa Ndoye.
5: Après des mois de formation rigoureuse dans le domaine médical, notamment sur la doctrine, le droit de l'environnement militaire, la médecine opérationnelle et urgence, ces nouveaux diplômés ici de la 19e promotion des élèves officiers du cours d'application santé et de la 8e promotion des élèves sous-officiers paramédicaux viennent renforcer les structures sanitaires des armées. Le médecin colonel Abdourahmane Nian, commandant de l'école d'application du service de santé des armées, sur l'importance stratégique de ces deux promotions.
6: La cérémonie qui nous réunit aujourd'hui ne constitue pas seulement une remise de diplôme. Elle est à la fois un aboutissement et un commencement. Elle est l'aboutissement d'un cycle de formation exigeant au cours duquel les officiers et les élèves sous-officiers paramédicaux ont acquis des connaissances, développé des compétences, renforcé leurs conditions militaires et éprouvé leur capacité à servir dans les environnements parfois complexe et contraignant. Mais elle est aussi un commencement, car les diplômes remis aujourd'hui n'ouvrent pas simplement la voie à un emploi ou une affectation. Ils consacrent une responsabilité nouvelle. Désormais, les récipiendaires devront transformer les connaissances acquises en actes utiles, les compétences techniques en capacités opérationnelles, et les valeurs enseignées à comportement professionnel exemplaire.
5: Dans un environnement marqué par l'évolution des menaces, une complexité croissante et une apparition de risques sanitaires. C'est dans ce sens que le général de division Maguette Ndiaye, sous-chef d'état-major général des armées, a rappelé l'importance de l'école d'application du service de santé des armées.
7: Cet événement solennel ne se résume pas à une simple remise de diplôme. Elle marque l'aboutissement d'un parcours exigeant et surtout l'ouverture vers des responsabilités professionnelles que vous serez appelés à assumer dans vos unités respectives. Vous aurez désormais la noble et exaltante mission de préserver la santé des militaires et de leurs familles, leur intégrité physique et leur vie. En effet, il ne peut y avoir de victoire durable sans soutien sanitaire efficace, ni d'armée moderne, sans un service de santé compétent, capable d'accompagner les combattants partout où le devoir les appelle.
5: Major de la promotion, le médecin lieutenant Pape Ngala Fall, de la 19e promotion des élèves du cours d'application santé et le sergent Ndigué Sène de la 8e promotion des sous-officiers paramédicaux ont respectivement exprimé leur fierté.
8: C'est un immense plaisir. Je ressens avant tout un sentiment de gratitude envers Dieu, ma famille, mes promotionnaires et également l'ensemble du personnel de l'encadrement et également le commandement.
9: Je me sens bien avec beaucoup de satisfaction et beaucoup d'honneur d'avoir parcouru 2 ans de formation pour la première année qui a été passée à l'ENSOA et la deuxième année qui a été passée ici à l'ASA. Et enfin, nous voici aujourd'hui célébrer ce long parcours.
5: Ici, de l'armée Bissau-Guinéenne, ce stagiaire de la 8e promotion des sous-officiers paramédicaux n'a pas manqué de saluer ici la teranga sénégalaise.
10: Sergent Marie Immaculada Gomez, je suis de la Guinée-Bissau. Je suis ici à Dakar depuis octobre 2025. J'ai suivi ma formation pendant 10 mois. Je voulais remercier le Sénégal pour cet accueillement, pour la formation. J'ai appris et je dois appliquer ça chez moi, en Guinée-Bissau. Je remercie aussi Guinée-Bissau pour la confiance qu'il a donnée chez moi, sur ma personne.
5: La sortie de cette double promotion des élèves sous-officiers du cours d'application santé et des sous-officiers paramédicaux témoigne de l'ambition de l'EASA de contribuer à la constitution d'un véritable pôle militaire d'enseignement supérieur en santé, fidèle à sa devise « se former pour mieux soutenir ».

0: Dans le cadre de la mission de soutien et d'accompagnement des militaires retraités, l'Agence pour la réinsertion sociale des militaires a procédé au lancement de la distribution d'intrants agricoles aux militaires à la retraite qui s'activent dans l'agriculture. La cérémonie de remise de ces intrants a eu lieu le mercredi 22 juillet 2026 au camp colonel Abdoulaye Traoré, bataillon du train. Elle est présidée par le général de brigade Biragnan, directeur de l'Agence pour la réinsertion sociale des militaires, en présence des différents GIE et particuliers agricoles. Le compte-rendu de cette activité est signé soldat de première classe en sous-manant Sagna.
1: 30 tonnes de maïs, 15 tonnes d'arachides et 5 tonnes d'engrais et la quantité d'intrants agricoles distribués à 36 GIE et 689 particuliers. Tous des militaires retraités qui s'activent maintenant dans l'agriculture. Ce geste magnifie une fois encore l'une des missions par l'Agence pour la réinsertion sociale des militaires. Le général Biragnan est le directeur de l'Agence.
2: Nous sommes réunis aujourd'hui ici au bataillon de train pour procéder donc au lancement de la cérémonie de distribution des semences, des engrais, urées et autres intrants au profit donc des GIE militaires et aussi des particuliers. Donc c'est une cérémonie traditionnelle parce que chaque année, donc le ministère de l'Agriculture, de la Souveraineté alimentaire et de l'Élevage attribue au ministère des Forces armées des quantités en arachides, en intrants pour permettre à nos militaires qui évoluent dans le secteur de l'agriculture de disposer de semences qui leur permettent en tout cas de cultiver à terme, donc d'avoir donc de générer des revenus qui leur permettent en tout cas de se soustraire comme nos missions l'indiquent de la précarité.
1: Lors de cette cérémonie, le directeur de l'Agence pour la réinsertion sociale des militaires en a profité pour inviter les militaires retraités à s'organiser légalement en GIE pour pouvoir disposer dans chaque zone militaire des magasins de stockage de denrées alimentaires pouvant ravitailler les personnels militaires, leurs familles, entre autres. Le général de brigade Biragnan.
2: Chaque année, quand nous recevons ces intrants du ministère de l'Agriculture, le directeur des projets fait appel aux associations de retraités. Ils viennent de partout, de toutes les zones militaires du Sénégal, qui s'inscrivent au fur et à mesure. À l'issue, on essaie de définir la répartition par GIE d'abord, et ensuite pour les particuliers. Quand je me suis adressé aux militaires, je leur ai dit la volonté politique avec le nouveau ministre des Forces armées donc, et le nouveau SEMGA d'aider les militaires en retraite, mais à entreprendre dans des activités génératrices de revenus qui les permettent vraiment d'avoir leur autonomie. Et cela commence par l'organisation des retraités, donc le recensement, leur organisation donc, en société avec peut-être différents statuts juridiques. Mais l'essentiel, c'est qu'ils puissent donc, avoir un niveau de management pour d'abord mettre en place des sociétés avec la volonté du MFA et du SEMGA dans chaque zone militaire, des fermes zonales qu'on va créer pour ravitailler en priorité les camps militaires qui sont dans ces zones. Nous profonds remerciements au ministère de l'Agriculture et de la Souveraineté alimentaire, le ministère des Forces armées, le commandement donc à travers le vice-amiral d'escadre Omar Wad.
1: Les bénéficiaires ont renouvelé toute leur reconnaissance, leur loyauté et leur admiration au commandement. Leur porte-parole a assuré les autorités étatiques et militaires sur l'utilisation efficiente de ces intrants pendant l'hivernage. Major à la retraite, Alassane Nian.
3: Nous avons participé à la distribution des semences comme chaque année par le général Nian, directeur de l'ARSM. On va les mettre dans nos périmètres comme chaque année. C'est ce que nous faisons. Nous remercions au passage et prions pour qu'il atteigne ses objectifs de l'ARSM.
1: Pour rappel, chaque année, le ministre des Forces armées, en collaboration avec son homologue de l'agriculture, de la souveraineté alimentaire et de l'élevage, met à la disposition de l'Agence pour la réinsertion sociale des militaires une bonne quantité d'intrants agricoles pour accompagner les militaires retraités qui s'activent maintenant dans le domaine agricole. Cette année encore, les autorités ont renouvelé cette volonté d'accompagnement et de soutien aux militaires retraités en leur souhaitant bonne hivernage avec beaucoup de récoltes.

0: 32 membres du cours supérieur de formation des officiers d'état-major du Collège de logistique et de gestion de l'armée nigériane ont effectué un voyage d'études au Sénégal dans la période du 19 au 24 juillet 2026. Une occasion pour la délégation de visiter différentes structures militaires et d'échanger avec les autorités militaires sénégalaises sur des sujets relatifs à la résilience dans la chaîne logistique et la sécurité dans un contexte de mutation dynamique en Afrique. Le soldat de première classe Malick Seck a suivi cette activité pour Armée Nation.
1: Dès son arrivée à Dakar, capitale du Sénégal, la délégation nigérienne est reçue en audience au quartier Diadiop, siège de l'état-major général des armées, par le général de division Maguette Ndiaye, sous-chef d'état-major général des armées. La délégation a également assisté à un exposé sur la stratégie mise en œuvre pour renforcer la résilience sur la chaîne logistique au sein des armées. Le capitaine de vaisseau Christian Idieu, instructeur en chef des étudiants et chef de la délégation, s'est réjoui de la présentation et de la pertinence des idées développées.
2: Ok, our visit is basically to make.
3: Et nous rappelons fondamentalement cette visite permet à nos étudiants de connaître les choses concernant la sociopolitique, la culture, la sécurité du pays hôte, qui est le Sénégal, et les permettre de voir la réalité apprise en classe, et encore les permettre de faire une comparaison éducative par rapport au terrain et tirer une leçon dans ce qu'ils ont vu dans l'armée sénégalaise.
2: And lessons they can draw from the armed forces. Of Sénégal.
1: Après l'état-major général des armées, la délégation s'est rendue à la direction du service de l'intendance des armées, puis à la direction du service du matériel. Le chef de la délégation a salué le professionnalisme des armées sénégalaises dans la gestion de la chaîne logistique et administrative. Le capitaine de vaisseau Christian a également remercié les autorités militaires sénégalaises pour la qualité de l'accueil.
2: Oh, I can't pinpoint anything that interests me more. Sénégal is a beautiful place to be.
3: Difficile d'énumérer de ce que m'a de plus impressionné. Merveilleux d'être au Sénégal, merveilleux dans tous les aspects, l'hospitalité, l'amour affiché. Enfin, assez difficile d'exprimer l'hospitalité et l'amour que le Sénégal a montré mon équipe et moi. Et beaucoup de choses à retenir. Il n'y a aucune particularité à retenir, autre que et ils nous ont montré la fraternité des deux peuples. Nous les apprécions. Merci beaucoup. Merci pour le Sénégal et les militaires sénégalais.
2: Merci beaucoup to the government and the military of Sénégal.
1: Ce voyage d'études du cours supérieur de formation des officiers d'état-major du Collège de logistique et de gestion de l'armée nigérienne a permis aux auditeurs de mieux comprendre l'organisation et le fonctionnement de la chaîne logistique des forces armées sénégalaise, occasion saisie par les armées nigériennes et sénégalaises pour consolider la coopération militaire entre les deux pays.

0: La division genre et équité de l'état-major général des armées, en partenariat avec l'UNICEF, a organisé un séminaire de formation des formateurs en droit et protection des enfants dans la période du 20 au 24 juillet 2026 au Cercle Mess des officiers colonel Emmanuel Gomis. Cette session de formation traduit la volonté des armées à s'engager davantage dans la politique de protection de l'enfant. L'ouverture de cette session de formation est présidée par le dantiste colonel Khadi Sassi, chef de la division genre et équité de l'état-major général des armées, en présence de Madame Oulay Demba, spécialiste en protection de l'enfant à l'UNICEF. Une opportunité pour les armées de renforcer les capacités de ses personnels en matière de promotion des droits de l'enfant. Écoutons ce reportage du soldat de première classe, Saliou Koli.
1: Au-delà du renforcement des compétences des formateurs en droit et protection des enfants, cette initiative traduit la volonté de l'état-major général des armées d'intégrer davantage la protection de l'enfance dans les pratiques et les missions des armées. Durant ces 5 jours, les participants seront outillés pour devenir des relais capables de diffuser les principes du droit et de la protection de l'enfant auprès de leurs unités et de contribuer à la prévention des violations des droits de l'enfant. Le dentiste colonel Khadi Sassi, chef de la division genre et éthique de l'état-major général des armées.
2: L'objectif, c'est de renouveler et d'élargir le vivier d'instructeurs et de formateurs chargés de contribuer à la diffusion du DPE au sein des forces armées sénégalaises et son intégration dans les opérations militaires. Donc l'intérêt est d'induire une meilleure prise de conscience des militaires à une meilleure protection des enfants, des populations civiles touchées par les effets d'un conflit armé, que ça soit en OPIN ou en OPEX.
1: Et spécialiste en protection de l'enfant à l'UNICEF. Madame Oulay Demba, représentante du président de l'UNICEF Sénégal, a salué l'initiative des armées visant à renforcer les capacités de leur personnel en matière de droit et de protection de l'enfant, en étroite coordination avec les axes prioritaires de l'organisation à accompagner le Sénégal dans la promotion et la protection des droits de l'enfant.
3: Nous avons 3 axes d'information, 3 axes de travail. Le premier, c'est d'accompagner le gouvernement du Sénégal à améliorer son cadre juridique, programmatique, politique, législatif, pour avoir tout ce qu'il faut pour que le droit à la protection de l'enfant soit une réalité. Un deuxième axe de travail, c'est que pour que ces enfants aient accès à des services de qualité. Avoir accès à des services, c'est une chose, mais surtout des services de qualité et des services de protection. Et notre troisième axe d'intervention, c'est d'arriver

0: à ce que les communautés adoptent des comportements qui puissent quand même faire accepter la Convention des droits de l'enfant, des comportements favorables.
1: À travers cette initiative, les armées sénégalaises et l'UNICEF réaffirment leur volonté commune à promouvoir une culture de protection de l'enfant. Cette dynamique permettra d'ancrer solidement les principes du droit et de la protection de l'enfant au sein des armées, au bénéfice des populations et des générations futures.

0: Les familles de la cité Claudel ont célébré la fin de l'année scolaire 2025-2026 et la clôture de la saison de taekwondo le dimanche 19 juillet 2026. À cette occasion, une randonnée pédestre est organisée par le club de taekwondo sous le thème « Ensemble dans le bon voisinage ». L'événement a vu la participation d'autorités civiles et militaires et des résidents des autres cités militaires de Dakar. Le soldat de première classe Pape Bourama Boyan a accompagné les marcheurs dans le circuit. Écoutons son compte-rendu.
1: Alors, venez, on est là, vous êtes les gens. Poussez. 1, 2, 3, 4, 5, 6, 7, 8, 9, 10. Ajoutez les bras.

0: c'est après la séance d'étirement
1: que le départ a été donné à la cité Claudel. Sur un circuit de 6 km, les randonneurs ont sillonné respectivement les artères de l'université Cheikh Anta Diop de Dakar et de l'hôpital Fane pour enfin boucler le périple à la case de départ. Cette marche a été soutenue par des conversations allant dans le sens de revigorer la cohésion, la solidarité et la fraternité au grand bonheur des participants. Le médecin commandant Abdourahman Sani, président de Taekwondo Club, est coordonnateur de cette randonnée sur l'objectif.
2: Le but, c'est réellement de fêter la fin d'année des élèves, les encourager à persévérer donc à l'école. Mais également, c'est un prétexte pour réunir donc toutes les cités militaires, y compris le militaire et sa famille, pour des moments donc de cohésion, des moments de détente et des moments donc de communion. Voilà, donc c'est dans cette optique qu'on l'a organisé.
1: Cette activité sportive revêt d'une importance capitale pour la santé. Le médecin commandant Abdourahman Sani qui est revenu sur le thème de cette édition.
2: Cette année, vraiment, le thème, c'était « Ensemble dans le bon voisinage », pour rappeler un peu que c'est très important, son voisin. Voilà, son voisin, c'est le premier secours. Son voisin, c'est vraiment sa vie. Et qu'il faudra cultiver donc ces vertus donc du bon voisinage, ces vertus également d'entraide et de solidarité entre nous, militaires également.
1: Cette troisième édition de la randonnée pédestre du club Taekwondo de la cité Claudel a été un moment de retrouvailles et de communion entre les membres du club Taekwondo, les résidents de la cité et les autres cités militaires de Dakar.
3: À présent, vos avis et communiqués avec le soldat de première classe, Ahmed Saloum Koli.
4: Auditrices et auditeurs de Arme Nation, voici vos résultats sportifs de la semaine du 13 au 19 juillet 2026 qui nous sont parvenus du bataillon des sports. Football. La finale du championnat national 1 s'est jouée le mercredi 15 juillet 2026 au stade Léopold Sédar Senghor. Dakar Football Club a battu Asfa 3-0. Taekwondo. La finale du championnat de la Ligue de Dakar s'est disputée les samedis 18 et dimanche 19 juillet au stade Amadou Barry. Le soldat de deuxième classe, Madan Varoré, a remporté la médaille d'argent dans la catégorie des moins de 73 kg et le soldat de première classe, Alpha Omar Diallo, a également décroché la médaille d'argent dans la catégorie des plus de 87 kg. C'était tout pour vos résultats sportifs.
3: Place maintenant à votre rubrique Disque du soldat, conçue et réalisée par le soldat de première classe Soutoura Ba.

Fidèles auditrices et auditeurs de l'émission Armée Nation, bienvenue dans votre rubrique Disque du Soldat. À travers ces décibels, nous vous souhaitons une bonne détente musicale. Le soldat de première classe Mamadou Dramé offre cette mélodie au caporal Souleymane Sène du bataillon Oran et souhaite un joyeux anniversaire au caporal Babacar Barou du bataillon de parachutistes, sans oublier ses classes du contingent 2025-3. Le soldat de première classe Djibi Sow du 2e bataillon d'infanterie dédie ce morceau à son père Abou Sow Ambou, ainsi qu'à son frère Yero Sow, tout en le félicitant pour son admission au baccalauréat 2026, sans oublier sa section du contingent 2025. Le soldat de première classe Babacar Sidiki Badji du bataillon du génie de Kolda choisit cette belle mélodie pour rendre heureux son binôme Souturaba de la direction de l'information et des relations publiques des armées, sans oublier sa famille à Bambilor. Le soldat de première classe Djibril Sani du bataillon Oran offre cette mélodie à ses amis d'enfance et à toute la famille Sané depuis Palmarin, sans oublier ses promotionnaires de la formation de qualification d'armes du contingent 2025-3. Le soldat de première classe Lamine Badji du bataillon Oran offre ce morceau à sa famille depuis Bignona en leur souhaitant une excellente écoute. Toutes nos félicitations à tous les candidats qui ont réussi au BFM et tous nos encouragements aux Récalais. Rappelez-vous que l'échec n'est jamais fatal, seul le succès final compte. Fidèles auditrices et auditeurs, c'était tout pour vos dédicaces.

auditrices et auditeurs, l'émission Armes et Nations tire à sa fin. Vous aviez à la présentation Adjudant Baymar, à la prise de son caporal-chef Rokhaya Khan. Restez connectés sur cette fréquence pour la suite des programmes. Toute l'équipe de l'émission Armes et Nations par ma voix vous remercie de votre aimable attention. Au revoir et à la prochaine.

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0: Bonjour à tous, il est 10h, voici votre bulletin d'information.
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2: Adramé Ismaël Colly.
0: De l'autre côté de la baie vitrée, Khalifa Lo, le président de la République, Bassirou Diomaye Faye, procède ce samedi à la réception du stade Ibamar Diop et de la piscine olympique. Cette coupure de ruban et visite officielle marque une étape clé pour les préparatifs des Jeux olympiques de la jeunesse Dakar 2026. Plus de 100 000 jeunes vont bénéficier du projet Yakar Jeunesse et Entrepreneuriat, plus connu sous le nom de YE. Ce projet a été récemment lancé à Ziguinchor pour transformer les infrastructures publiques de jeunesse en véritable pôle d'insertion, d'innovation et d'emploi.
3: Porté par le consortium Jeunesse Sénégal, le projet Yakar Jeunesse et Entrepreneuriat YE vise à améliorer l'employabilité des jeunes dans le secteur de l'agriculture. Selon Aram Gaysen, directrice du consortium, plus de 300 jeunes sont déjà touchés par le projet, dont 100 000 issus de la région de Ziguinchor.
4: On est à plus de 100 000 jeunes qui ont été touchés par nos activités de sensibilisation, d'information et d'orientation, surtout le secteur agricole et les métiers de la chaîne de valeur. On fait aussi de l'accompagnement spécifique à l'entrepreneuriat sur ces questions agricoles, mais aussi de l'accompagnement d'entrepreneurs qui créent leur propre emploi dans ce secteur.
3: Madame la ministre des Sports et de la Jeunesse, de saluer le modèle choisi pour l'accompagnement des jeunes, dirait Clotilde Colly.
5: Je suis vraiment satisfaite des présentations qui ont été faites, du modèle qui a été choisi, qui est un modèle d'information, mais aussi d'implication, puisque ce projet s'appuie sur des compétences locales qui ont un ancrage dans les territoires pour permettre une réponse adaptée aux territoires.
3: Ce CRD marque également le lancement des travaux de réhabilitation du CEDEPS de Ziguinchor. En effet, au-delà d'un accompagnement des jeunes entrepreneurs, le projet YE ambitionne de transformer les infrastructures de jeunesse en véritables hubs territoriaux d'employabilité et d'innovation. Aïssatou Sall, Ziguinchor, pour Radio Sénégal.
0: Pas très loin de Ziguinchor, à Kolda, l'hôpital régional va bientôt retrouver son scanner en panne depuis plusieurs mois. Cet équipement médical essentiel sera remis en service grâce à une contribution financière de 20 millions de francs CFA offerte par le directeur général de la LONAS. Cette remise en service du scanner va soulager les usagers de l'hôpital qui se rendaient souvent dans d'autres régions du pays pour faire des examens médicaux spécialisés. Emmanuel Boubayanga.
6: Soucieuse du danger que constitue le manque du service d'un scanner dans un hôpital régional comme celui de Kolda, la Fondation LONAS a remis à l'administration un chèque de 20 millions de francs CFA destiné à la réparation du scanner. Le directeur de l'hôpital régional de Kolda, Dr Mahadan Faha, confirme.
7: Effectivement, pour la remise en service de son scanner, c'est le lieu en tout cas de remercier le directeur général de la LONAS pour le soutien apporté à notre établissement. Une contribution qui représente une étape décisive dans la mobilisation des ressources nécessaires à la remise en service de cet équipement stratégique, dont le coût global de réparation est estimé à 32 millions.
6: En plus, le centre hospitalier régional de Kolda va franchir une nouvelle étape dans sa politique de modernisation avec la signature d'une convention de partenariat avec la Fondation LONAS, Dr Mahadan Faha.
7: Deux institutions entendent travailler à la signature d'une convention cadre visant à accompagner l'hôpital dans plusieurs autres projets structurants, notamment le renforcement du plateau technique par l'acquisition d'équipements médicaux, la réhabilitation de certaines infrastructures hospitalières, mais également l'amélioration des conditions d'accueil et de prise en charge.
6: Le centre hospitalier régional de Kolda espère moderniser progressivement ses infrastructures et offrir des soins de meilleure qualité aux populations d'Ifledou. Kolda, Emmanuel Boubayanga pour Radio Sénégal.
0: Merci à vous, Emmanuel Boubayanga. L'Assemblée des 125 États membres de la Cour pénale internationale a décidé hier de relever de ses fonctions le procureur général Karim Khan. Il est visé par des allégations d'agression sexuelle contre une membre de son équipe, accusation qu'il rejette. Dans un communiqué, la CPI dit prendre acte de la décision adoptée par la session extraordinaire de l'Assemblée des États partis Demba Diao nous en dit davantage.
8: La déclaration de la Cour pénale internationale n'a pas tardé concernant la décision de l'Assemblée des États parties relative à la procédure disciplinaire visant le désormais ex-procureur général de la Cour, l'institution judiciaire basée à La Haye aux Pays-Bas, juge des crimes de masse. Dans un communiqué, la CPI dit prendre acte de la décision de l'AEP au statut de Rome de la Cour de relever le procureur de ses fonctions, Karim Khan, est reconnu coupable d'une faute lourde et d'un manquement grave à ses devoirs. La CPI dit respecter la vie privée et des droits de toutes les personnes concernées par cette procédure. Le document précise que les procureurs adjoints continueront d'assurer la direction et la gestion du bureau du procureur comme ils l'ont fait depuis le congé de Karim Khan en mai 2025 et suite à sa suspension le 8 juin dernier. Ce vendredi, l'Assemblée des États parties a adopté au scrutin secret et à la majorité absolue de 82 États partis sur les 125, une décision par laquelle elle a constaté que le procureur Karim Khan s'était rendu coupable d'une faute grave et d'un manquement grave au devoir de sa charge et l'a relevé de ses fonctions. C'est en application de l'article 46 du statut de Rome, traité fondateur de la CPI. L'accusatrice de l'avocat britannique est originaire de Malaisie. Karim Khan, âgé de 56 ans aujourd'hui et en poste depuis 2021, a toujours rejeté toutes les accusations.
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0: Et c'est avec Dominique Comment.
9: Troisième phase du train express régional Cap sur Thiès. C'est à la une du quotidien national Le Soleil. Le TER entre dans une nouvelle phase avec la signature de memorandum entre le Sénégal, l'Agence française de développement et l'Union européenne. Cette étape marque le lancement des études techniques, économiques, environnementales et sociales qui permettront de définir le tracé et les modalités de réalisation de cette extension, rapporte notre confrère Patignan. Pour les autorités, ce projet s'inscrit pleinement dans la stratégie Sénégal 2050 qui fait du rail un levier majeur de transformation économique, de mobilité durable et de cohésion territoriale. Le ministre des Transports terrestres et aériens a souligné que cette extension constitue le premier jalon d'une ambition plus vaste. La réalisation à terme d'un corridor ferroviaire à écartement standard reliant Dakar à Tambacounda. Après les deux premières phases reliant Dakar et Diamnia Diopu, l'aéroport international Blaise Diagne, le prolongement vers Thiès doit contribuer au désengorgement des axes routiers, à l'amélioration de la mobilité des populations et à l'accompagnement du développement des pôles économiques de l'intérieur du pays. L'AFD financera les études de faisabilité avec l'appui de l'UE dans le cadre de l'initiative Global Gateway. Le ministre des Transports terrestres et aériens, Serigne Abdoul Ahad Ndiaye, a salué l'expertise technique et l'accompagnement de l'Agence française de développement qui ont contribué à faire du TER une référence continentale en matière de transport ferroviaire, renseigne le quotidien national. Le bureau de l'Assemblée nationale valide deux propositions de loi et la création de 6 commissions d'enquête parlementaire. Sonko revient à la charge barrant une Sud Quotidien. En effet, hier, dans un communiqué, le bureau de l'hémicycle a annoncé avoir examiné et déclaré recevable deux propositions de loi. L'une concerne la modification de l'article 37 de la Constitution relative à la déclaration de patrimoine du président de la République. Ce texte est initié par le député Amadouba de Pastef. L'autre proposition de loi est dédiée à l'encadrement des crédits spéciaux et autres fonds secrets. Les députés Guy Marius Sagna, Mamdiara Bey et Alphonse Mané Sambou sont les initiateurs de ce texte, d'où la une de Wolf Quotidien, Sonko veut asphyxier Diomaye. Le bureau de l'Assemblée nationale a également validé la création de 6 commissions d'enquête parlementaire. 5 de ces commissions ont été proposées par le groupe parlementaire Pastef les Patriotes. Le groupe parlementaire Takowalou, lui, porte l'initiative de la création de la 6e commission d'enquête parlementaire. Le président de la République et le ministre de la Justice, garde des Sceaux, locaux ont été saisis par le président de l'Assemblée nationale pour formuler leurs avis dans les délais légaux, précise le communiqué du bureau de l'Assemblée nationale.
2: Adramé Ismaël Colli.
0: 10h10, la revue de presse de Dominique Kama met un terme à ce bulletin d'information mis en onde par Khalifolo, Mohamed Brahim Bey et Ousmane Ba. Merci de nous avoir écoutés. Dans un instant, la version Wolof avec Aline Diouf.

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3: dans la région de Ziguinchor c'est 121 jeunes qui ont été connectés à des opportunités. Donc 121 jeunes yoy nonou ñoy jot bénéficier ou ci tout ce qui concerne l'agriculture. Donc day dougal la pêche, l'élevage aussi et tout ce qui est agroalimentaire.
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2: Amis du monde, gens de bien, rue du monde, auditeurs de Radio Sénégal International, bonjour ou bonsoir. 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Ce n'est pas parce qu'on en a plus que les autres qu'on doit les mépriser. On doit surtout les respecter pour la différence qu'il y a. 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La diversité qu'il y a dans les richesses, dans les savoirs, dans les lieux de vie, les lieux de naissance. Cette diversité n'est pas à prendre pour s'invectiver les uns des autres, cette diversité est à prendre pour se respecter les uns les autres, s'émerveiller des autres, voir le rapport. 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Am du monde gens de bien, la pire des choses dit-on, c'est de savoir et de penser qu'on est seul à savoir, d'avoir et de penser qu'on est seul à avoir. Et d'avoir le pouvoir et de penser qu'on est le seul à pouvoir. 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On a beau bomber la poitrine pour certains attributs que nous avons, il y a des personnes qui n'en ont excusé le terme cure, ce n'est pas leur souci. 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Alors, à quoi bon bomber la poitrine? À quoi bon dire qu'on est meilleur que les autres? À quoi bon irriter les autres? 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Il y a des gens qui ne cherchent le savoir que pour aller sur la place publique et démonter les gens et les humilier. 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Et cela est un grand défaut pour l'humain. 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Un grand défaut pour l'humain. Lu yes ci li nit ñi def loolu ci la bok. Il y a des gens qui n'ont de l'argent que pour en montrer aux autres et les humilier et les écraser. 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Il y a des gens qui n'ont de renommée que pour s'en gaver et au milieu de leur famille et de leur montrer qu'ils n'ont pas réussi leur vie. 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permis à la nature humaine de grandir li dess mbokki waxnako ci alal ji moy lu bax li nga defal nit ñi bañu manal sen bop ëlëk ñukoy waxtaan il ne restera de ton avoir que ce que tu avais investi pour le développement de l'humanité et dont on racontera les bienfaits plus tard ana luy dess ci titeri mbokki ana luy dess ci ndombay tanki que restera-t-il des titres et des grades que restera-t-il des attributions et des nominations dara mbokki ludul fataliku yiwa ak teranga ja bu nit ñi daan ñew ci yow na nga leen daan dimbalé ak na nga leen daan jappalé il ne restera ami du monde que le récit de comment tu étais affable et respectueux de comment par tes positions et postes tu as aidé les gens et les autres sans manquer de respect lepp nak mbokk yi mo bañé am ñak wégel kon wégel mbokk yi moy alal la véritable richesse ami du monde gens de bien c'est le respect bo amé wégel amul nit ci aduna bi kula mané yeb personne ne peut te manquer de respect sauf les véritables fous alors ami du monde gens de bien voir quelqu'un regarder sa forme regarder ses diplômes regarder ses qualifications et le mépriser l'ignorer est-ce de l'intelligence mokay xol nit ay lidiasam num tollu njangum alcoranum 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être respectable mbokki kep ko xamne woyefo kula ko wax ak kula ko baña wax nit ñi joxuñu la cër ils peuvent maintenant ne pas te le dire par peur de perdre des positions amna ño xamne dañ la koy 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amis du monde gens de bien respectez les différences respectez ceux qui apparemment en ont moins en savent moins tel est le viatique des ancêtres ñu mbokki ki nga yakarne yakko ëppalé jox ko cër ki 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vieux ce conte que je vais partager avec vous fele mbokki ci dendub Afrique bé nga xamné ma ngi ci digg xolu Afrique day ñi dégg goné ak mag ñi daan netali ñu tataan ko indi ko téyé ko bëgg ko bokk ak 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tay fa te gëm sama jossé ci raw je m'en vais vous raconter l'histoire d'un lapin et d'un oiseau. Le lapin avait vu l'oiseau et lui avait dit « Oh, oiseau, toi, tu ne sais rien du tout. Oiseau, tu ne vaux rien du tout. Tu n'en sais rien sur le monde. ma lapin, j'en sais plus que toi. 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L'oiseau le regarda et lui dit, lapin, il est connu que tu sais des choses, mais est-ce que tu peux respecter le peu que je sais? Parce que moi aussi j'en sais des choses, je vole dans le ciel. Monoko man depuis ci lamay naw di tim aduna bi kon nak lum gatt gatt xana amna luma xam ndax do ma baye li ma xam. Non, tu n'en sais absolument rien du tout. Et si tu le veux, moi, oiseau, je vais t'aider à comprendre le monde. Je ne sais pas si tu as dit que tu as dit que tu as dit que tu as dit que tu as dit que tu as dit. Oui, moi, oiseau, je vais te demander de m'écouter. Je vais t'enseigner la vie. Je ne sais pas si tu as dit que tu as dit que tu as dit que tu as dit que tu as. Les amis du monde, gens de bien, oreilles du monde, auditeurs de radio Sénégal International. Voilà que l'oiseau énervé lui dit. 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L'oiseau lui dit. Mais qu'est-ce que cela me coûte de t'écouter? Mu ne ko man na xamna né déglu la duma wañi dara kon bayil ma déglu la. Mais le lapin lui dit non non non. Accompagne-moi chez moi. Monaco dit, man ke dang may and ak man sama keur do la ko leug wax. Et l'oiseau lui dit non, je suis en train de chercher de la nourriture pour mes petits et je dois retourner dans mon nid pour les nourrir. 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Mais le lapin lui dit ah si tu m'accompagnes dans mon champ, je t'amènerai chez moi plus tard et je te donnerai à manger. Monaco boma gungé sama tol de na la yob ba sama keur may la lo lek. L'oiseau lui dit tout le monde connaît ta félonie. Tu veux juste me faire travailler dans ton champ mais tu ne tiendras pas ta promesse. 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

L'oiseau lui dit, je pense t'avoir suffisamment aidé. Allons chez toi pour que tu me donnes la nourriture. Les amis du monde, gens de bien, bizarrement, le lapin lui dit, ben, on est dans les champs, on va aller chez moi. Ils marchèrent pendant 2 jours. L'oiseau ne voulut pas voler pour ne pas montrer à l'autre qu'il était à l'aise. 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Quand ils arrivèrent dans la maison, bi ñew ci kër leuk, dans la maison du lapin, le lapin fait le tour 4 fois. Leuk da di wër kër gi yëkëti fi fëgg sa ko fi et fini par lui dire en réalité, je n'ai plus rien à manger à te donner. Mu dañ ko saway de xol na ba son way man amatuma sax luma lek ak luma la jox. L'oiseau n'attendit point et lui dit, bon, de toute façon, moi, je t'invite quand même à venir chez moi, à découvrir ma famille maintenant que je connais où tu habites, parce que la vie réserve d'étranges surprises aux êtres. 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Au bout de 15 jours, bina tege fukki fan ak juroom, le lapin décida d'aller rendre visite à l'oiseau. À l'heure d'aller jogner, c'est un pitch. Mais ce que je ne vous ai pas raconté, c'est quand l'oiseau est rentré, ses petits lui ont demandé où est-ce qu'il était passé. Le pitch de Ménac dormit dans le coin au fond de l'eau. Leur dit, voilà ce qui m'est arrivé. Il a dit, c'est un pitch qui m'a arrivé. Et les oisillons lui dirent, ben, c'est bien fait pour toi parce que tu connais quand même la félonie de lapin. Agnon n'a quoi? Yau de wax deug ne xalla bëgg nañ la yërem nak waye lo dal ya ko tek sa bop ndax xam nga lekk mom ak jikom am du monde gens de bien. 15 jours après, disais-je, 15 jours après, le lapin entreprit le voyage. 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C'est ainsi, ami du monde, qu'au bout d'une journée de marche, une pluie terrible s'abattit sur la forêt. Mboki, moi, nak taw bu metti bu dal ci dekk bobo ci alba ayu bes rek ginaaw bi mu joge di dox. Quand la pluie se calma, bi taw bi demé ba dal nak, l'oiseau partit à la rencontre de son invité. Pitch dem gatandouji wayam diko wara gané. Se rendu compte qu'il avait été mouillé de partout et avait très froid. 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Ami du monde, gens de bien, oreilles du monde, auditeurs de Radio Sénégal International. Voilà comment l'oiseau regarda le lapin et lui dit, ci nonu wakki mu xol ko rek dal ne ko sa way yow dafa ma mel ne ko febar di apparemment tu es malade. Mu ne ko waaw fim ne de ma ngi lox rek xamna ne boma dimbalé wut mom jappalé ma damay wagnou ko rek duma meuna ag sa keur. Et le lapin lui dit, évidemment, je suis en train de grelotter, si tu ne m'aides pas à aller chez toi, certainement que je retournerai chez moi. Pitch dal ne ko dedet lol kay amul ben jafé jafé man na la jappalé ñu dem. L'oiseau lui dit, non, qu'à cela ne tienne, je vais bien t'aider à aller avec moi. Comment allons-nous faire? Lui dit le lapin. Le gars ne quoi? Ça va être comme l'homme, nous n'y def. Lui dit, non, il n'y a aucun souci. Tu sais bien que je sais voler. Il nous reste encore 3 jours de marche, mais à vol d'oiseau, ça va être moins compliqué. Mon copain, bon dehors, t'as idée de mettre des fans balayés à gauche, mon dieu. Ouais, non. 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Ami du monde, chant de bien. L'oiseau fit monter le lapin sur ses ailes et prit son envol. Janona lek daal di yek ci ko pitch daal di naw. Et au milieu du ciel, biñu démé ba nga xamné ñing ci ko asaman, l'oiseau lui dit, pitch daal né ko, penses-tu que tu connais ces airs mieux que moi? Mu ne ko ndax yaakar nga né ya ma gëna xam fi ñu né. Et le lapin lui dit, évidemment, que j'en connais toujours un brin plus que toi. Mon nom est Savaï.

0: 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Quand ils arrivèrent à une rivière qu'ils devaient traverser pour aller de l'autre côté de la rive où habitait l'oiseau, bi nga xamee nag agsi nañ ba tiimuk dex goo xam ne dañ ko war a jéggi ngir dem wàllaa dex fa nga xam ne fa la picc dëkk. Alors l'oiseau descendit un peu plus bas. Picc daal di wàcc nag mbokk yi, wàcc wàcc wàcc ba ci suuf. Descendit presque à ras de rivière. Wàcc ba nga xam ne daanaka ay tànkam ñu ngi laal ndox mi. Il fit semblant de vaciller et laissa tomber le lapin dans l'eau. 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Le lapin ne savait évidemment pas nager. Lëg nag mbokk yi mënul woon a féey. L'oiseau parti à tire d'aile et lui dit. Mu daal di naaw moom picc daal di ne ko comme tu en sais plus que moi, tu sais tout, nage, traverse et viens chez moi manger. 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Ami du monde gens de bien. Le lapin ne savait pas nager. Te kat lëkk yi lëkk mbokk yi lëkk moom ci boppam mënul woon a féey. Il essaya mais au bout de deux minutes sentant sa vie en danger le lapin décida de faire demi tour. 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Mais c'était sans compter avec les crocodiles qui infestaient cette eau. 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Pris de peur et de panique tiit jàpp ko ak ragal picc ci boppam naaw seen ko. Ami du monde gens de bien sentant que l'oiseau était en train de le voir moom noonu bi picc ñëwee ba tiim ko mu daal di xam ne picc tiim na ko mu am bëti yërmande il fit le malade. L'oiseau descendit le reprit et le ramena chez lui. Picc daal di koy jël mbokk yi delloowaat ko fa mu nekkoon mais l'eau était entrée dans ses poitrines. Waaye ndox mi mbokk yi duggoon na ci biir dënnam. La fatigue l'avait pris coono jàpp na ko ses pattes étaient ankyloxées. Mbokk yi dem na ba moom tànka mi sax mënatul a taxaw. Picc daal di ko fay bàyyi ñibbi. C'est comme ça que l'oiseau l'abandonna chez lui. Wan ko gannaaw waxtu lañ ca teg lëkk daal di faatu. Une heure après le départ de l'oiseau le lapin venait de mourir. Ca noona mbokk yi picc daal di ñibbi wax ay doomam li am ci digganteem ak lëkk. L'oiseau rentra et raconta à ses enfants ce qui s'était passé entre le lapin et lui. Mu daal di lay tegal ne leen et il ajouta respectez qui vous rencontrez. Mu daal ne leen doom sama jox leen cër képp ku ngeen tasel. Si vous croyez en savoir plus que tout le monde, en pouvoir plus que tout le monde, il y a des domaines dans lesquels vous aurez toujours besoin de quelqu'un d'autre. 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Ainsi ami du monde gens de bien. L'oiseau enseigna la modestie et la réserve à ses enfants. 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Ami du monde gens de bien il paraît que depuis lors l'oiseau et le lapin ne se parlent plus. 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Qui a tort qui a raison ana ko tooñ mbokk yi ana ko tooñul. La félonie la folie de grandeur le m'as-tu vu n'aboutissent à rien de concret. Mbokk yi njublang tiitaru fëgg dënn xool leen ma du yóbbu nit ci dara lu baax. Mes amis du monde gens de bien par ce compte nous apprenons tout simplement que la valeur modestie la valeur respect est un gage de survie. 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Ay tiabi lañ yu lay yob ci torox tangé. Les vieux ont raconté ce conte à toutes les générations. Mam netalina lebbi mbokk yi ñep. Alors comment expliquer jusqu'à présent que nous ayons autant de fanfarons dans la vie? 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Nes la mëna xamé li waral tay ba légui nit ñi di mëna mëna ku ne di joxagne sa bop di feug sa deun. Ami du monde, gens de bien. Si le lapin avait respecté l'oiseau, aujourd'hui peut-être qu'il serait encore en vie. 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Mais quand on a de l'irrespect dans la bouche et dans les gestes, on finit toujours par perdre son piédestal. 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Ami du monde, gens de bien, c'est là que mon compte va se jeter dans la mer. 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Le premier qui en humera l'air ira au paradis, comme on le dit traditionnellement. Ou ñëk foon mbokki ci niñ koy waxé tabbi ci aljana ja. Ami du monde, gens de bien, oreille du monde. Cette émission a été conçue et présentée, réalisée par votre serviteur Dr Massamba Gueye, avec les moyens techniques de Cœur Leyti, la maison de l'oralité du patrimoine, une émission proposée et diffusée par Radio Sénégal International, la radio panafricaine de référence. Contes et légendes vous disent au revoir à la semaine prochaine. 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Amis du monde, gens de bien, gardez vos oreilles parce que moi je vais garder ma langue. Naira fête.
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4: Bonjour à tous, il est 11h01, voici les brèves.
2: Adramé Ismaël Colli.
4: Le ministre de l'Hydraulique et de l'Assainissement, Chirtiane Djaï, a procédé hier au lancement des travaux dans Château d'Eau pour la production, le stockage et le réseau de distribution d'eau dans la commune de Matam d'une valeur de 3 milliards de francs CFA pour un volume de stockage de 2250 mètres cubes. Pendant ce temps, l'inquiétude règne chez les agriculteurs de Tivaron. Selon le chef du service départemental du développement rural, Abdou Aziz Diop, les faibles précipitations enregistrées depuis le début de l'hivernage ne permettent pas le lancement effectif des semis. À quelques jours du Grand Magal de Touba, le ministère de la Santé et de l'Hygiène publique finalise son dispositif de couverture sanitaire. En visite dans la cité religieuse hier, vendredi, le ministre Ibrahim Aussi a annoncé la mobilisation de 6000 agents de plus de 180 points de prestations sanitaires et d'importants moyens logistiques et financiers pour assurer une prise en charge optimale des pèlerins. Trois ans après son renversement et sa mise en détention par l'armée, l'ex-président du Niger, Mohamed Bazoum, est toujours détenu à Niamey. Les avocats du chef d'État déchu ont appelé vendredi à sa libération immédiate. C'est la fin de cette synthèse de l'actualité mise en onde par Khalifa Lo. Dans un instant, la version Wolof.
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2: Adramé Ismaël Colli.
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0: Cabo Verde, Pequigno, Dina Medina sur Radio Sénégal International, les années Coladera. Alors, merci à toi, Khalifa Lo, pour cette belle collaboration artistique sur RSI. C'était à table. Gardez l'écoute dans un instant la suite. À 13h pour le français, Élise Emmanuel Senghor. À tout à l'heure.
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0: 13h sur Radio Sénégal, le journal Les Titres.
1: Élise Emmanuel Senghor.
0: Le chef de l'État rassuré et satisfait après s'être rendu ce matin à la piscine olympique au point E et au stade Ibamar Diop ici à la Médina. Bassirou Diop Maïfey a réceptionné ses infrastructures devant accueillir les Jeux olympiques de la jeunesse prévus dans 100 jours. Le Grand Magal de Touba aura lieu dimanche prochain en direction de cet événement majeur. Touba se prépare activement, les marchés bien approvisionnés selon le ministre du Commerce et de l'Industrie qui sensibilise les commerçants sur l'urgence de proposer des produits de qualité. Ce journal nous conduit à Koulinto dans le Médina Yorofoula. Absence de route praticable, d'eau potable également, d'électricité, assez pour réveiller la frustration des populations. L'invité de cette édition, Dr Fallounian, sur la construction annoncée d'un hôpital régional de niveau 3 à Kaolack. Et puis les sports, l'affaire de Tierno Souleyman Diallo, la revue de presse enfin signée Dominique Amin.
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0: Mam Halifolo assure la mise en onde de cette édition. Bonjour à tous, bienvenue. Le président Bassirou Diomaye Diakha Faye réceptionne les chantiers rénovés de la piscine olympique et du stade Ibamar Diop. Cet événement majeur marque une étape clé puisque le compte à rebours des 100 jours avant le coup d'envoi des Jeux olympiques de la jeunesse Dakar 2026 a été lancé il y a quelques jours. Les JOJ Dakar 2026 se tiendront du 31 octobre au 13 novembre 2026. Voici le chef de l'État au micro de notre reporter Sédina Aline Diop.
3: Je ne peux que dire aujourd'hui sur les deux sites que j'ai visités ma satisfaction totale sur le fait que nous ayons réussi à finaliser dans les délais, mais aussi saluer l'engagement de l'ensemble des équipes et le sens du patriotisme qui leur a fait décupler les efforts qui étaient attendus de leur part pour que le Sénégal puisse relever ce défi au nom de l'Afrique. Nous avons dit que c'est l'Afrique qui accueille et nous tenons à ce que l'Afrique accueille dans les conditions les plus optimales. Nous avons dit que c'est Dakar qui célèbre, mais nous avons à cœur aussi de célébrer avec le sentiment du devoir accompli par rapport à ce qui est attendu de nous. Je réserverai une mention particulière aux Kojouges et aux Konos. Je salue la disponibilité de leurs équipes et aussi le suivi rigoureux et le compte-rendu régulier qu'ils sont en train de faire des missions à l'intérieur du pays et à l'extérieur. Évidemment, des défis restent. Notre satisfaction entière, ce ne sera pas de réceptionner des infrastructures qui ont été rendues, mais de délivrer à l'issue des Jeux sur l'intégralité de nos engagements, partant de la cérémonie d'ouverture à la cérémonie de clôture. Donc, ce satisfait que je délivre ici concerne uniquement la réception des ouvrages que j'ai visés aujourd'hui. Je sais qu'il y a encore d'autres défis et je demeure particulièrement exigeant sur l'ensemble parce qu'on ne saurait réussir partiellement. On réussira, on se fera délivrer un satisfait par les instances habilitées quand nous serons notés en point positif sur l'ensemble de nos engagements relativement au cahier des charges dont nous avons convenu avec le CIO.
0: Voilà donc le chef de l'État sur son satisfecit lors de la réception des chantiers rénovés de la piscine olympique et du stade Ibamar Diop. La coalition Diomaye, président, procède cet après-midi au King Fahd Palace au dévoilement du nom du parti du président de la République. Direction maintenant Touba, les marchés sont suffisamment approvisionnés à presque une semaine du Magal, un constat fait par le ministre de l'Industrie et du Commerce. Dr Seringue Diop a visité les marchés de Touba pour s'en rendre compte. Il invite les commerçants à ne mettre sur le marché que des produits propres à la consommation. Bassirou Silla.
4: Le constat est le même partout pour le ministre de l'Industrie et du Commerce. À moins d'une semaine du Magal de Touba, Dr Seringue Diop trouve que les marchés de la ville sainte sont bien approvisionnés, aussi bien en riz, oignons que pommes de terre. Au marché Oka, place où il est entré en contact avec les commerçants, le ministre de l'Industrie et du Commerce a remarqué les grandes quantités de stocks de denrées de première consommation, ce qui lui fait dire que pour certaines, l'oignon et la pomme de terre, par exemple, il n'y a pas besoin de les importer d'ici plusieurs mois. Pour ce qui est de la banane également, Dr Seringue Diop a estimé que la production locale est à suffisance. Il a salué les efforts du groupe Yelitare fournis dans ce sens. Toutefois, il a demandé aux commerçants de veiller au respect des dates de péremption des produits. Après sa visite des marchés, le ministre de l'Industrie et du Commerce est allé annoncer au calife général des Mourides Serigne Moutakha Mbake et à son porte-parole Serigne Bassirou Mbake Abdel Khadr la création de la zone industrielle de Touba. Il leur fait part que l'infrastructure sera à type dans le département de Mbaké. Bassirou Silla, Touba Mbaké, Radio Sénégal.
0: Bassirou Silla, vous l'avez dit, Touba aura donc sa zone industrielle qui sera implantée à type dans le département de Mbaké. Elle sera bâtie sur 200 hectares. Cette zone industrielle comportera aussi un port sec et un centre de formation professionnelle. Le financement est déjà bouclé selon le ministre de l'Industrie et du Commerce de Docteur Seringue Diop, nous l'écoutons.
5: Ce projet de zone industrielle de Touba est un projet qui m'a été ordonné pratiquement par d'abord le gouvernement du Sénégal depuis 2 ans. Je dois remercier d'abord le calife général des Mourides qui a mis à la disposition de l'État un terrain de 200 hectares pour faire la plus grande zone industrielle du Sénégal. Cette zone sera ici à Type et servira donc pour la première fois de zones économiques, de zones industrielles pour dans le domaine d'abord de l'automobile, dans le domaine de l'agroalimentaire, dans le domaine également de tout ce qui est industrie donc textile, dans le domaine également de tout ce qui est industrie mécanique. Vous savez aussi qu'il y a une industrie militaire, de véhicules militaires qui va également être là-bas. Mais cette zone, ce n'est pas une zone comme les autres. Nous avons prévu en plus de tout cela, de ces usines, ce qu'on appelle des ports secs. Et ça, c'est très important pour les commerçants de Touba. Cela veut dire que les produits qui viendraient maintenant au port de Dakar, au port de Bargny ou au futur port de Ndayane viendraient directement ici au niveau du port sec de la zone industrielle. Cela veut dire un gain de temps, cela veut dire moins de charges, cela veut dire aussi une rapidité de dédouanement. L'autre aspect, c'est le centre de formation professionnelle, le lycée technique. Vous savez que Touba n'a pas de centre de formation professionnelle. Alors on a une jeunesse qui, après avoir fini l'école coranique, doit être formée au métier de la mécanique, de l'électricité, au métier également industriel, et cette zone aura aussi cette disposition.
0: Et puis c'était dans les titres Koulinto, dans le Medina Yero Fula, qui souffre d'un manque de routes praticables, d'eau potable. Aucun des 64 villages de la commune n'est électrifié. Et face à cette situation, les populations demandent des infrastructures sociales de base. Samba Baldé.
6: Koulinto, l'une des communes du Djimara la plus dépourvue en infrastructures sociales de base, des routes impraticables, encore moins d'eau potable. Hamadou Mbalou raconte le cas vers des populations.
7: La santé aussi, il y a un problème. Donc, sur tous les secteurs, la commune de Koulinto a des difficultés. Nous avons un problème de piste. Nous avons un seul poste de santé qui ne parvient même pas à prendre en charge tous les malades.
6: L'intelligence artificielle n'est pas à l'ordre du jour. L'électricité, on n'en parle pas. Hamadou Mbalou.
7: On ne parle même pas de l'intelligence artificielle. Dès l'instant qu'il ne peut même pas passer, on appelle téléphonie simple. Au moins, nous parlons Koulinto et le seul chef-lieu de commune qui n'a pas de réseau. On ne parle pas de courant. Aucun village n'est électrifié dans la commune. Et la majeure partie des villages de la commune n'ont pas accès au réseau Internet.
6: Les populations nourrissent beaucoup d'espoir avec le président de la République.
7: On peut être rassuré parce que le président de la République a fait ce qu'aucun président n'a fait. Parce que, vous le savez, nous avions eu des préjugés ici qui faisaient entendre qu'un président ne doit pas mettre ses pieds à MIF. Et il a démenti ces préjugés-là. D'après les poses des premiers pieds qu'il a eu à faire, donc on peut espérer qu'il va régler ce problème-là.
6: Elles se sont exprimées lors de l'installation du bureau communal de la coalition Diomaye Président, dirigée par Hamadou Mbalou. Medina Yero Fula, Samba Baldé pour Radio Sénégal.
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0: La fondation LONAS vole au secours du centre hospitalier régional de Kolda. L'établissement sanitaire a reçu un chèque de 20 millions francs CFA pour réparer le scanner de l'hôpital tombé en panne depuis plusieurs mois. La remise en service du scanner va soulager les usagers de l'hôpital obligés de se rendre dans d'autres régions du pays pour faire des examens médicaux spécialisés, nous dit Emmanuel Boubayanga.
8: Soucieuse du danger que constitue le manque de service d'un scanner dans un hôpital régional comme celui de Kolda, la Fondation LONAS a remis à l'administration un chèque de 20 millions de francs CFA destiné à la réparation du scanner. Le directeur de l'hôpital régional de Kolda, Dr Mahadan Faha, confirme.
9: Effectivement, pour la remise en service de son scanner, c'est le lieu en tout cas de remercier le directeur général de la LONAS pour le soutien apporté à notre établissement, une contribution qui représente une étape décisive dans la mobilisation des ressources nécessaires à la remise en service de cet équipement stratégique, dont le coût global de réparation est estimé à 32 millions.
8: En plus, le centre hospitalier régional de Kolda va franchir une nouvelle étape dans sa politique de modernisation avec la signature d'une convention de partenariat avec la Fondation LONAS, Dr Mahadan Faha.
9: Deux institutions entendent travailler à la signature d'une convention cadre visant à accompagner l'hôpital dans plusieurs autres projets structurants, notamment le renforcement du plateau technique par l'acquisition d'équipements médicaux, la réhabilitation de certaines infrastructures hospitalières, mais également l'amélioration des conditions d'accueil et de prise en charge.
8: Le centre hospitalier régional de Kolda espère moderniser progressivement ses infrastructures et offrir des soins de meilleure qualité aux populations d'Ifledou. Kolda, Emmanuel Boubayanga pour Radio Sénégal.
0: Et parlons maintenant de la 146e édition du Gamou annuel de Tienaba. L'édition se prépare activement. L'événement religieux commémore le Maulid ou la naissance du prophète Mohamed, paix et salut sur lui. L'édition 2026 a fait l'objet d'une réunion du comité régional de développement, CRD à Kies. Les services compétents de l'État promettent d'accompagner le comité d'organisation pour un bon déroulement du Gamou de Tienaba. Les préoccupations portent notamment sur la sécurité, l'électricité, la santé ou encore l'approvisionnement correct en eau. Aminata Diaye.
10: L'approvisionnement en eau ne devrait pas connaître de perturbations pour cette édition du Gamou annuel de Tienaba. L'Aquatec a déjà posé les bases pour garantir un accès durable à l'eau potable et assurer la qualité dans la distribution durant l'événement. Sayer Ndao, gouverneur de région de Thiès.
11: Nous avons été très rassurés par les engagements de l'Aquatec qui ont quand même fait un service de qualité que le calife et sa délégation a magnifié. Et Aquatec s'est engagé encore une fois cette année pour avoir une disponibilité permanente en eau, pour rassurer quand même l'ensemble des communes et des communautés qui doutent encore de la réforme de l'eau que c'est bien possible. Le service de l'hydraulique va compléter les dispositifs avec les camions citernes.
10: L'insécurité routière durant le Gamou constitue une préoccupation majeure du comité d'organisation, d'où l'appel à la politique de la tolérance zéro pour protéger les pèlerins et réduire les accidents de la circulation sur les routes qui mènent à Tienaba. Sayandao.
11: Il faudrait qu'on renforce la sécurité routière pour éviter les accidents, parce que c'est le comportement des chauffeurs sur la route qui crée beaucoup d'insécurité. Et là, la gendarmerie va être beaucoup plus exigeante, aussi bien la police, parce que les accès qui mènent vers Tienaba forcément passeront par des zones police. C'est-à-dire, si nous voulons avoir une bonne sécurité routière, il faut faire tolérance zéro.
10: Pour les autres défis liés à l'électricité, la santé, l'assainissement, entre autres, d'importantes mesures sont annoncées pour garantir un Gamou avec succès. Aminata Diaye, RTS.
0: Aminata Diaye, l'école des sous-officiers de la gendarmerie nationale, caserne générale Wali Faye de Fatick, a célébré la sortie de la 56e promotion d'élèves gendarmes. Ils sont au nombre de 1971 sous-officiers à subir les formations militaires et professionnelles de gendarmerie. Et comme la devise de la gendarmerie, s'instruire pour mieux servir, les élèves gendarmes sont prêts à servir la patrie. La cérémonie de sortie a été présidée par le ministre des Forces armées, Yankoba Djimé, accompagné du général de division, haut commandant de la gendarmerie nationale et directeur de la justice militaire, Martin Faye. Henri Sen pour les détails.
12: À la place des honneurs, 1971 élèves gendarmes au total font leur baptême du feu. Ils sont désormais des sous-officiers prêts pour servir la nation. Colonel Abdoulaye Bana Sambou, commandant de l'école des sous-officiers.
13: Ces élèves ont suivi la formation militaire et la formation professionnelle de gendarmerie. D'acquérir des connaissances tactiques et techniques nécessaires à l'exercice du commandement élémentaire et à l'engagement opérationnel. À exercer avec compétence les missions de police judiciaire, de police administrative et de police militaire.
12: L'élève gendarme Moustapha Diallo, major de cette 56e promotion, avec une moyenne de 16,712 sur 20, avec ses camarades, n'entendent pas faire moins.
14: Cette école nous a forcé corps et esprit à honorer la tenue que nous portons.
12: Ces nouveaux sous-officiers font face à de nombreux défis sécuritaires. Yanko Badjemé, ministre des Forces armées.
15: Notre pays évolue aujourd'hui dans un environnement sécuritaire qui peut affecter la stabilité des États et la sécurité de nos populations. Sous l'impulsion de son Excellence, Monsieur le Président de la République, chef suprême des armées, le gouvernement continuera à accompagner la montée en puissance de nos forces, l'amélioration des équipements et l'adaptation permanente aux exigences nouvelles.
12: En présence du haut commandant de la gendarmerie nationale, directeur de la justice militaire, le général de division Martin Fay, le gouverneur de région, les autorités territoriales et des familles, à la 56e promo de l'ESO GN, et donné le nom de la gendarme Feu Maïmouna Ndaw. Henri Sène Fatik, Radio Sénégal.
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0: Les sports avec Tierno Souleymane Diallo. Bonjour Tierno.
16: Bonjour Elie Senghor. On parle également en ce moment dans cette page des sports de cette information majeure des sports avec le président Bassirou Diomaye Faye qui a réceptionné les chantiers rénovés de la piscine olympique du stade Ibamar Diop. Cet événement majeur marque une étape clé puisque le compte à rebours des 100 jours avant le coup d'envoi des Jeux olympiques de la jeunesse JOJ Dakar 2026 a été enclenché il y a quelques jours. Les JOJ Dakar 2026 se tiendront du 31 octobre au 13 novembre 2026. Changeons de discipline. L'arène nationale de Pékin vibre au rythme de la lutte olympique depuis le 23. Elle accueillit cet après-midi la finale de la 26e édition du tournoi du drapeau du chef de l'État, l'une des compétitions les plus prestigieuses du pays. Reportée de mai à juillet, cette édition réunit les 14 régions du Sénégal avec un objectif commun, détrôner Kaolack, champion en titre. Rappel, les hostilités se sont ouvertes jeudi avec les épreuves par équipe chez les seniors, suivies d'hier des combats individuels dans les différentes catégories de poids. Les finales féminines et masculines sont prévues donc aujourd'hui avec la remise des médailles et la cérémonie officielle de clôture. Parmi les favoris, Kaolack avec Youssoufa Fall, plus de 100 kilos. Dakar avec l'âge Sidi Ndiaye, plus de 100 kilos. Thiès avec chez Amadou Sall. Trois jours de compétition seront ponctués aujourd'hui. Événement à suivre en direct sur Radio Sénégal avec Doudou Mbaye. On parle également du drapeau du chef de l'État en course hippique du côté de Thiès. Cet après, ça sera demain plutôt dimanche, à partir de l'après-midi également, Radio Sénégal y sera. Gestion des violences dans les stades pendant les navettes. Le préfet de Durban met en place un comité pour une large campagne de sensibilisation au niveau des quartiers. Cette campagne va impliquer l'ODECAV, les supporters, les délégués de quartier, de même que les forces de sécurité qui seront renforcées par des stadiers lors des matchs, nous dit Salimata Gueye.
17: D'importantes mesures préventives ont été prises pour atteindre l'objectif de zéro violence dans les stades lors des Navetan 2026. Le préfet du département de Durbel préconise l'organisation des séances de sensibilisation au niveau des quartiers de la commune. Abou Khadr Diop.
18: Le travail des délégués de quartier se fera dans le cadre d'une campagne de sensibilisation au niveau des différents quartiers. Et la police va accompagner avec tous les acteurs pour sensibiliser. Il faudra renforcer les effectifs, mais à ce niveau, nous pensons qu'avec cette création, notamment le stadier pourrait renforcer la sécurité ou bien accompagner la sécurisation du stade.
17: L'autorité administrative propose la mise en place d'un comité de gestion des conflits chargé d'anticiper les tensions. Abdou Khadr Diop.
18: Par rapport au travail que l'ODECAV devra faire, cela pourrait passer par la création d'un comité de gestion des conflits qui serait un comité proactif, c'est-à-dire qui va anticiper les problèmes et prendre les décisions Kidouane en échangeant avec les acteurs parce que nous l'avons vu dans l'embellissement des quartiers, souvent il y a des problèmes. Dans la gestion des terrains de quartier aussi, souvent des problèmes. Pouvoir anticiper sur tous ces éléments.
17: Le chef de l'exécutif départemental invite les organisateurs à appliquer les textes régissant les navettes, tout comme les sanctions disciplinaires. Salima Tegué Djourbel, Radio Sénégal.
16: Merci. C'était la main en terme à cette page sport à 13h19.
0: Merci à vous, Tierno Souleymane Diallo, l'invité tout de suite.
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0: Direction le Saloum vers la construction d'un hôpital régional de niveau 3 à Kaolack. Le directeur général des établissements de santé est l'invité de ce journal. Docteur Fallounian annonce la création prochaine d'un hôpital régional de niveau 3 à Kaolack. Il rappelle que c'est une promesse du chef de l'État qui va se réaliser dans le cadre du relèvement du plateau technique. L'établissement sanitaire va être une référence dans la zone avec un objectif précis, améliorer considérablement la prise en charge des patients. Entretien, Dr Fallounian Faltosal.
20: Docteur Nyang, la gestion des urgences est cruciale. Comment appréciez-vous globalement le dispositif d'accueil et de prise en charge de ces urgences dans les structures sanitaires?
21: Le dispositif de prise en charge des urgences, c'est un dispositif qui est holistique, qui existe dans toutes nos structures de santé, dans toute la pyramide sanitaire. Aujourd'hui, c'est un dispositif qui est à plusieurs niveaux, en pré-hospitalière et en hospitalière. Particulièrement, on a le déploiement du SAMU national, qui est la structure de référence en matière de régularisation et de prise en charge pré-hospitalière. Et on le fait avec d'autres acteurs, notamment la Brigade nationale des sapeurs-pompiers, la Croix-Rouge. On doit mettre en œuvre pour améliorer considérablement ces prises en charge. Et ces efforts, c'est en matière d'infrastructure, en matière également d'équipement et de ressources humaines. Et je signale que beaucoup peut-être d'actions ont été posées à ce niveau. Mais comme vous le savez, les urgences, c'est un point névralgique du dispositif sanitaire où la pression et les demandes sont fortes.
20: À Kaolack, zone accidentogène, comment améliorez-vous la prise en charge des victimes de l'heure?
21: Kaolack, le service des urgences présenter son activité. Effectivement, la plupart relèvent de la traumatologie en matière de certaines urgences de non métaboliques. Et dans ce cadre, ça montre qu'une attention particulière doit être portée dans les mécanismes et les moyens pour renforcer cette présence spécifique. Et aujourd'hui, l'hôpital régional de Kaolack, sur les éléments de critères d'évaluation, c'est un hôpital qui est en train de faire énormément d'efforts et avec des indicateurs de performance qui sont rassurants en matière de niveau de prise en charge. La prise en charge des urgences, notamment le circuit des urgences dans l'hôpital, constitue un indicateur de performance des EPS qu'on va monitorer, qu'on va évaluer et qu'on sera dans une posture de redevabilité envers les citoyens. Parce que et pour Kaolack, pour répondre de manière globale à ce besoin, aujourd'hui, le chef de l'État, dans le cadre du projet de relèvement du plateau technique, a quand même prévu de mettre en place un hôpital de niveau 3 à Kaolack. Ce sera un hôpital de référence dans la zone, mais aussi avec des orientations qui répondront aux besoins en termes de mortalité de la.
20: Sur quoi repose une bonne gestion des urgences médicales?
21: D'abord, de mon point de vue, il faut une concertation des acteurs, qu'on ait des processus, des procédés uniformes, harmonisés, parce qu'on n'a qu'un seul objectif, c'est de rendre service aux populations, c'est d'améliorer le prix. Parce que la problématique des urgences, au-delà de sa conception, chacun peut être demain un patient et être dans ce dispositif. Et c'est comme ça que ça a été conçu. L'autre aspect qu'on peut répondre efficacement, aujourd'hui, dans le cadre des données en matière de mortalité et de mortalité, nous disposons. Nous savons pertinemment que ce qui emporte plus nos patients, c'est les maladies cardiovasculaires, c'est tout ce qui est maladies neurologiques, les AVC, les crises cardiaques, mais également les maladies respiratoires. Et ça, ça a été documenté. Et aujourd'hui, l'option, c'est d'aller vers ce qu'on appelle des filières. Il y aura une filière neurovasculaire qui va permettre que quelqu'un qui fait un malaise chez lui, avec une bonne vulgarisation du SAMU national et des services de secours, dès que l'alerte est donnée, quand l'ambulance est déployée, le dispositif alerte. Le SAU est dans nos ambulances aujourd'hui dont nous disposons. Il y a tout l'équipement nécessaire pour faire ce travail. Aujourd'hui, l'idée aussi c'est de se spécialiser dans des filières très pointues qui permettront d'avoir une vision très claire. L'idée c'est de diminuer drastiquement le temps d'intervention et d'amener le bon malade vers le bon hôpital mais qui va recevoir les meilleurs soins pour avoir de très grandes chances d'être sauvé.
20: Docteur Fallounian, RTS Kaolack vous remercie. Je rappelle que vous êtes le directeur des établissements publics de santé.
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0: Et c'est la revue de presse de Dominique Kama.
3: Troisième phase du train express régional, Cap sur Thiès. C'est à la une du quotidien national Le Soleil. Le TER entre dans une nouvelle phase avec la signature de mémorandum entre le Sénégal, l'Agence française de développement et l'Union européenne. Cette étape marque le lancement des études techniques, économiques, environnementales et sociales qui permettront de définir le tracé et les modalités de réalisation de cette extension, rapporte notre confrère Patignan. Pour les autorités, ce projet s'inscrit pleinement dans la stratégie Sénégal 2050 qui fait du rail un levier majeur de transformation économique, de mobilité durable et de cohésion territoriale. Le ministre des Transports terrestres et aériens a souligné que cette extension constitue le premier jalon d'une ambition plus vaste. La réalisation à terme d'un corridor ferroviaire à écartement standard reliant Dakar à Tambacounda. Après les deux premières phases reliant Dakar et Diamniadio puis l'aéroport international Blaise Diagne, le prolongement vers Thiès doit contribuer au désengorgement des axes routiers, à l'amélioration de la mobilité des populations et à l'accompagnement du développement des pôles économiques de l'intérieur du pays. L'AFD financera les études de faisabilité avec l'appui de l'UE dans le cadre de l'initiative Global Gateway. Le ministre des Transports terrestres et aériens, Serigne Abdoul Ahad Ndiaye, a salué l'expertise technique et l'accompagnement de l'Agence française de développement qui ont contribué à faire du TER une référence continentale en matière de transport ferroviaire, renseigne le quotidien national. Le bureau de l'Assemblée nationale valide deux propositions de loi et la création de 6 commissions d'enquête parlementaire. Sonko revient à la charge, barrant une Sud Quotidien. En effet, hier, dans un communiqué, le bureau de l'hémicycle a annoncé avoir examiné et déclaré recevable deux propositions de loi. L'une concerne la modification de l'article 37 de la Constitution relative à la déclaration de patrimoine du président de la République. Ce texte est initié par le député Amadouba de Pastef. L'autre proposition de loi est dédiée à l'encadrement des crédits spéciaux et autres fonds secrets. Les députés Guy Marius Sagna, Mamdiara Bey et Alphonse Mané Sambou sont les initiateurs de ce texte. D'où la une de Wolf Quotidien, Sonko veut asphyxier Diomaye. Le bureau de l'Assemblée nationale a également validé la création de 6 commissions d'enquête parlementaire. 5 de ces commissions ont été proposées par le groupe parlementaire Pastef les Patriotes. Le groupe parlementaire Tako Wallou, lui, porte l'initiative de la création de la 6e commission d'enquête parlementaire. Le président de la République et le ministre de la Justice, garde des Sceaux, ont été saisis par le président de l'Assemblée nationale pour formuler leurs avis dans les délais légaux, précise le communiqué du bureau de l'Assemblée nationale.
19: Élise Emmanuel Senghor.
0: 13h27 minutes fin de cette édition préparée et réalisée par Papa Malik Ndao. Montage Marianne Jaimal, mise en nom de Khalifolo Mohamed Brayambay à la chaîne nationale Dakar FM d'Oroba, CDM Ousmane Ba, coordination Elisabeth Agnessa. Merci d'avoir été à l'écoute. En attendant le retour de l'info, suivez tout de suite votre émission Le Débat avec Ramatou Laïssa.

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3: 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avoir une machine ginaaw appareil bobu c'est pas encore une fois les militants patriotes en tout cas l'écrasante majorité man ci lima gëm mo ngi avec le président mais ginaaw l'appareil politique bobu ñiko lank ils ont trahi le président comme dans toutes les démocraties du monde il est tout à fait normal que le président ait son propre appareil politique donc lolu yaakar naane li ñuy rafet lolu 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suivre et on invite tous les Sénégalais y compris vous
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4: 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nekou ne lo xamé dañ ko bind distinctement dans la constitution le président war na un parti politique mais les réalités politiques les réalités de gouvernance politique les réalités de gestion du pays et de gestion je le dirais même des clientèles politiques ont montré que un président de la République il doit être à la tête d'un parti politique ça c'est un fait. Moi, je dis aboutissement là. Deuxièmement, je dis aboutissement. Demain, il s'est rendu compte.

0: buñu définir un parti politique en général, c'est pour la durée.
1: Ouais.
0: C'est pour la durée. Maintenant, un parti politique nekul né instrument xamné dañ koy créé juste pour un an, deux ans. Je pense qu'à partir du moment où ce parti est né, tayni, il veut s'inscrire dans la durée. Ça veut dire que si le parti veut s'inscrire dans la durée, ça veut dire que le président Diomaye va briguer un autre mandat en 2029. Et ça je pense que c'est la réalité des choses. Benen chose mais bëgg wax moy que ñun au Sénégal, je pense que waron nañu avancer sur ce plan-là. Parce que le fait que ñu bëgg dissocier les fonctions de président de la République et de chef de parti, je pense que c'est une très très vieille revendication.
1: Mais bëgg wax ni président dina sorlo toujours cet appareil politique là pour mener ay activité sur la politique.
0: Quel que soit le cas, le président a besoin d'un appareil politique. Je donne l'exemple de la France. Macron, il a créé ensemble. Ensemble, en 2015, 2016, 2017. À partir du moment où il a accédé au pouvoir, il n'était plus le président opérationnel. Il avait un appareil politique à côté, mais il a de fait exécuter ce qui. Oui, dans l'élection législative, dossier de Macron Doubali, mais le parti est là pour Diapaleko. Je pense que dans un certain sens, Diomaye Monono situé où dans cette quai-là. Mais ça n'a pas été possible parce qu'il y a eu un conflit entre lui et Sonko.
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2: 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fasse et puis politique day dem les choses évoluent constitution réew mo gëna fort. Il y a aucun pays au monde bo xamné musuñu soppi constitution kon à plus forte raison un engagement yaakar na né qui n'était pas la priorité des raisons pour lesquelles on a voté massivement pour le président Bassirou Diomaye Diallo.
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1: D'accord.
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1: Oui.
3: En fait juste, tu vas ça ne va pas être non, c'est juste pour dire que parce que le fait que ñu néwon un président de la République ne peut pas diriger, enfin ne doit pas diriger un parti politique, je pense que c'était une mesure de transparence qui a été systématisée, institutionnalisée par la CNRI, la Commission nationale sur les réformes sur les réformes institutionnelles. Je pense que Fofou, parce qu'elle était d'accord pour ça depuis longtemps, je crois.
1: Il y avait un
3: consensus total. Maintenant, du moment que le président japonais ne doit pas créer un parti politique, man li ma gis te nekone engagement bo xamné mom Ousmane Sonko djelon nañ ko au nom de PASTEF pour mettre en branle cette mesure là, je pense que waru ñu ci won del aussi, je pense que le président waru ci won del aussi. Mais maintenant puisque li am na ba paré, moi li may mëna considérer moi que il est loisible au président de la République de créer aujourd'hui son parti politique, mais le mieux est que aujourd'hui qu'il n'ait pas de rôle opérationnel pour diriger ce parti-là. Je pense que ça peut être une mesure de... Enfin,
1: peut-être que cela va se passer comme ça.
3: Voilà, qu'il ne soit pas là à diriger le parti du matin au soir. Et ça, il faudrait que ce soit mis en pointillé clairement au niveau des textes.
1: En fait,
3: c'est un moindre mal pour moi.
1: Wow.
3: Pour moi, c'est un moindre mal.
1: Vous pouvez expliquer, H24 de nek ci courriel politique bobu.
3: Exactement. Je pense que ça, au moins, ça pourrait être un point.
1: En Wolof, nous devons protéger.
3: Voilà. Mort en Wolof.
1: Bien sûr, c'est en Wolof. L'émission est en Wolof, maman.
3: D'accord. En fait, Lionel suggère, moi, que... du moment que le président du moment que Diomaye Ack Sonko dañu yoron cadre passef né d'accord né un président de la république waratul jité parti un président de 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de grandes démocraties modernes maintenant les leaders qui utilisent un parti politique comme appareil qui arrivent au pouvoir après ils ne dirigent plus le parti politique parce qu'ils n'ont pas le temps un président là pour moi ne doit pas avoir le temps warul am jot nan de fait diriger un parti politique dans un pays bu melni Sénégal mi xamné lepp metti
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3: 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le président de la République et je pense que c'est la première fois que ça arrive dans l'histoire du Sénégal c'est un président de la République qui est élu depuis 2 ans qui éprouve le besoin de créer un parti politique au milieu de son mandat je pense que voilà donc je me rends compte que c'est pour la première fois au Sénégal nous dit un président de la République qui a été élu avec un appareil politique celui
1: d'accord,
3: de passage.
1: D'accord, mais pour les démissions, yow c'est quelle lecture bi nga ci def? 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
3: 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Une dynamique de vente de cartes et une dynamique de fondation d'un parti politique. Tu vois.
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3: 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politique de dire exactement quelles sont les yenn motivations la am le Massamba am ou le Mademba am pour dem rejoindre un parti politique tu vois li ben chose du meilleur moi que et ça je trouve que c'est important c'est que parti politique bo gis bo xolé leader yi kay jité ku nek am nañu xam nga ce qu'on appelle ses proches dans tous les partis politiques ku nek
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0: 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Mais quand même, c'est des Sénégalais. Quelqu'un n'y a pas quelqu'un. Un maire, quel, il peut ne plus être majoritaire, mais comme l'année, un maire n'est jamais seul. Moi, ben. 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Chaque jour, nous avons dit. Et nous avons constaté que le parti du président, la coalition du président, chaque jour, a des Sénégalais de toutes couches, de toutes catégories, nous avons en masse. Nous avons dit que nous avons dit que nous avons dit que nous avons dit que nous avons dit que nous avons dit que nous avons dit que nous avons vous n'avez pas entendu quelques rares personnalités qui nous avons dit que nous avons la preuve que nous avons dit que nous avons dit que nous avons dit que nous avons dit que nous avons dit que nous avons dit que ils accueillent les Sénégalais qui n'étaient pas avec eux. 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
3: yimu voté won je pense que le conseil constitutionnel bon président dafa def recours conseil constitutionnel annuler ko moi je pense que c'est pour man occasion manquer là pour nous rendre un peu plus solide la démocratie sénégalaise pour une occasion manquer là pour que l'assemblée nationale
1: par exemple le chef de l'état a défini la politique de la nation en concertation avec le premier ministre yo bobu tamit dang ci d'accord
3: non mom la lay wax ni mom la peut-être que li manquait moi que certainement il n'y a pas eu assez de discussions parce que période bobu aussi buñu faténé c'était une période de tension
1: ouais il
3: y avait de faut jogué primature rek 24 ou 48 heures après ñu nom que président de l'Assemblée nationale xawma ndax je ne sais pas xawma ndax da ron out un moyen de vengeance ou bien un moyen de mettre à mal le président de la République en faisant voter cette proposition de loi là mais peut-être que waron nañ ko discuter parce que un président quand même un président de la République pour man yamul en prémisse ku nek amna li nga xamné yon
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3: 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Mais je pense que sur ces points-là au moins à part point bon wax mais je pense que sur la déclaration de patrimoine parce que bo fa mom di gëna jaar
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3: en fait fofu je pense que bo suivre les débats au niveau de l'Assemblée je pense que même le ministre l'a dit xam nga le ministre l'a dit
1: Moussa Sarr
3: mais ce qu'on a constaté moi en tant qu'observateur ce que j'ai constaté c'est que le président n'était pas foncièrement pour une déclaration de patrimoine en fin de mandat.
1: À l'entrée et à la sortie.
3: Non, parce que man dama japp né une déclaration de patrimoine au moins sur ce point-là, société civile, je pense que waron nañ ko soutenir. Parce que moi, je me rappelle depuis le temps de Mohamed Mbodj au niveau du Forum civil.
1: Ouais, ouais.
3: Les gens ont beaucoup, beaucoup lutté, la société civile, pour que la déclaration du patrimoine soit quelque chose de réel, quelque chose d'encadré, quelque chose d'exécutif. Tu vois, je trouve vraiment que ça a été une occasion manquée, parce que moi, je ne me comprends pas. Je pense que quel monde comprendre, nous, nous, nous, tu vois, que même Samouraï,
1: mais est-ce que mon président de Kobane Tamit
3: non, je pense que
1: qu'est-ce qu'il a dit catégorique là
3: en fait motax manela fofu la volonté du président n'a pas été franche, tu vois, n'a pas été claire, quoi.
0: Mon frère, c'est un point de vue parmi d'autres, mais à mon avis qui est erroné. Lima bëggone rappeler rek moy ñun ñi ñëpp ak encore une fois la majorité des Sénégalais ñoo xex aspirer won ben changement profond, ñu fal président Bassirou Diomaye Diakhar Faye, porté par la coalition Diomaye président, mais c'est les Sénégalais au-delà des partis, ñu del wolbeuti ko wat ñu xex. 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Donc, pour le président de la République, majorité, pour me mener liguer réumé. Teji, le président est resté sur les grands principes. 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Donc, première chose, par rapport déjà à l'inclusion. Sénégalais, nous avons à 54%. Même nous avons fait la démocratie, c'est la règle de la majorité, mais en incluant même, en tenant compte même des intérêts de la minorité. Donc, c'est le président de tous les Sénégalais.
1: Bien sûr.
0: Donc, si on est coach, si on a 18 ou 19 millions de joueurs, tu dois prendre les meilleurs pour faire des résultats. Mais qu'est-ce qu'on fait, président de la République, si on a les prérogatives de nomination, nommer un Sénégalais. Nous contestons pas sur la base de l'éthique ou de sa gestion, mais parce que ben le jour Moussa n'a pas dit ou Allah dit ou lui.
4: Moussa n'a pas saga.
0: À sans compter que la même personne pourtant devait beaucoup tenir le président.
4: Saga.
0: Donc alors que dans un pays a eu vengeance à qui est rancunier a mal sa place. Man lourd demain il y a diapo devait beaucoup de divergences. Y a ni maïwa ou caisse noire. Man je me rappelle que.
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0: l'ancien premier ministre Ousmane Sonko, mon fils a eu sa banane, caisse noire d'Aram. 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Benen problème, bimoude, y a eu ma wakou, déclaration de patrimoine. N'y a pas de bala ngay wax waxu sorti waxal d'abord bi ngay duggu ñepp gis nañu déclaration de patrimoine du président de la République. Toi qui es du cabinet du premier ministre Ousmane Sonko, n'est-ce pas, si j'ai compris c'est ça,
1: oui, cabinet.
0: Est-ce
1: politique.
0: Que tu peux me dire quel est le patrimoine de Sonko?
4: Et c'est disponible à la FNAC.
0: En tout cas moi je ne l'ai pas vu et toi apparemment tu es incapable de me dire combien
4: c'est disponible à la FNAC.
0: Donc
4: à
0: il ne l'a pas rendu public. Pour quelqu'un qui connaît,
4: il n'est pas obligé.
0: Des fois, il dit que man, je suis champion de la transparence. Hein? Est-ce que vous voyez? Et il devrait non seulement le rendre public et nous dire combien, parce que pour beaucoup, man, dégénérant, qu'il est multimilliardaire. Donc, mon oncle m'a confirmé. Mais hamna, moi, ham lutte à quoi? Mais là, maintenant, pour revenir sur le sujet concrètement.
4: Fin de mandat.
0: Qu'est-ce qui diverge, différencie? Là, moi, le problème, bi. Non, le problème, c'est que le président est resté sur les principes. 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
0: 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le débat ni dans un sens ni dans l'autre mais Ousmane Sonko quand même on se rappelle que c'est le seul premier ministre en ma connaissance bi fi taxaw nan ay opposants diw bi moy nek sa dernière campagne on va l'amener en prison ñu ñew ah si moi j'étais là dans un meeting en face de Sonko qui dit de quelqu'un qui n'est ni poursuivi ni condamné que diw reen moy dernière campagne am dina ñu prison je donne l'exemple de Farbangom j'étais là à Matam alors qu'il y avait aucune décision de justice il y avait même pas une procédure à l'époque qui était entamée contre la personne mais parce que c'était un adversaire
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0: 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d'accord un premier ministre dans de may dem diko setti
1: d'accord
0: qu'on le veuille ou non c'est une forme de pression sur la justice
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1: 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propositions de création de commission parlementaire d'enquête parlementaire nan nga ko jangate
3: wa en fait Rama je pense que man en tant qu'observateur tant qu'assemblée nationale mou ngi jouer rôle en respectant les règles les lois et les règlements de ce pays je pense que c'est tout bénéfice pour la démocratie sénégalaise il ne faudrait pas que derrière chaque coup politique entre guillemets parlementaire il ne faudrait pas que derrière chaque coup qu'il y ait d'autres motivations d'autres intérêts ou d'autres visées que l'intérêt supérieur de la nation je pense que sur ce plan-là ça doit être clair parce que Sénégal dama japp ne quand même war nañu dépasser yenn yi quand même quoi on est dépasser yenn yi parce que on est indépendant quand même depuis 1960 depuis 1960 heure bi je pense que waron nañu def ay djégo yo xamné dem ñi dem ba xex di am entre le palais 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parlementaire, entre le pouvoir exécutif et le pouvoir judiciaire. Pour moi, lolo, c'est tout à fait normal. Mais il faudrait que ces éléments de conflit-là soient encadrés par la loi, par le règlement. Sur ces propositions de loi-là, moi, je pense que tout ce qui doit faire avancer la transparence, la reddition des comptes, la gestion des deniers publics de façon transparente, pour moi, tout ce qui va dans ce sens-là doit être soutenu.
1: D'accord.
3: Vous faites qu'une Assemblée nationale, moi, je vais porter. C'est tant mieux.
1: Mais
3: parce
1: et les Sénégalais dans tout ça, les populations, parce que 2 ans et quelques l'année, et pourtant les souffrances des populations magnifiques, les Sénégalais qui s'en vécu quotidien, sur le dernier colonne s'y et tout, mais on a comme l'impression que ni nous dit, d'où l'eau, mon moi, c'est une préoccupation première.
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3: 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C'est pas parce qu'il y a un conflit entre le président de la République et le président de l'Assemblée nationale que deuk bi dafa taxaw non
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3: Mais je pense que le directeur du commerce intérieur, par exemple, actuellement, il est fait. Le directeur de l'élevage, il est fait. Le directeur de l'agriculture, actuellement,
1: il est fait. Parce que directeur de commerce intérieur, il est fait. Non, il est fait. Justement, il a fallu peut-être que nous ayons communiqué pour déjeuner l'importation, mais il a fallu que nous ayons fait. Nous avons fait que nous avons fait perdre
3: tout ça.
1: Alors, nous avons fait aussi, c'est la même chose. 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
1: Oui.
3: Pour moi, ça ne signifie pas que les directeurs de l'agriculture, les techniciens qui sont au ministère de l'agriculture, qui préparent la campagne agricole. Effectivement, mais c'est que un point important, effectivement. Parce que c'est une dimension.
1: C'est pas le constat que vous voyez sur le terrain.
3: Pour moi. Le fait que nous sommes, Moi, je donne des exemples concrets. Le président est en conflit, le président de la République est en conflit avec le président de l'Assemblée nationale actuellement. Mais ça n'empêche pas le directeur de l'agriculture ou bien les techniciens qui sont au ministère de l'agriculture, actuellement, ils sont liés. Ça n'empêche pas le directeur du commerce intérieur, les services du commerce du ministère de l'Intérieur, ils sont liés, par exemple. Ça n'empêche pas la douane, la police et la gendarmerie de traquer. Tu vois.
1: Et pourtant, au même moment, on voit ñoo xamanteni ñi ngi fi di yëngal di annoncer sen ay grève et tout ça, nga dem ci secteur de la santé, dem ci yenen secteur et tout ça, ñom aussi ñi ngi confronté à des difficultés.
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2: 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c'est la vision c'est le président qui définit la politique de la nation nga am ben responsabilité bu montre don dans l'exécutif nga nan yow do soumettre ci autorité président lolu dysfonctionnement 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lolou moy que comme on veut que tout fonctionne les institutions mais y compris l'assemblée on n'est pas dans l'absolu contre des commissions d'enquête parlementaire s'il y a des questions qui méritent clarification mais que l'assemblée joue son rôle les députés on s'est battu on leur a donné cette majorité pour ça député yi fi nek man bokna ak ñeneen ak ñeneen ak ñi xex avec des risques j'ai failli être arrêté pour que il soit élu lolu au moins il m'a bëggone léral rek maintenant et aussi que le pays marche tay di dans le domaine de l'éducation on vient de terminer les examens CFE, BFM, bac avec de bons résultats, sans quoi que majeur. Lolu duñ ko am matifi man domaine bobu la xam université. Tout marche bien, c'est vrai qu'on est il y a toujours des choses à améliorer ci côté baykat yi. Fi lañu gis même dans la distribution des entrants. On est allé jusqu'à impliquer l'armée sous le président Bassirou Diomaye Diakhar Faye. 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
1: même si sont syndiqués fofu est-ce qu'il y a
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2: 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des ressources humaines il faut qu'on soit conséquent maintenant man licenciement da nek lu sensible nit ko xamne xawma lutax ñu licencié ko waruma nan que man je suis favorable à son licenciement waye le directeur aussi bi ñew ba jël ay mesures administratives de cette envergure man japp na né surtout quelqu'un comme Dabo que j'ai connu je pense que il a fait pour une bonne raison maintenant si les gens s'il vous plaît maintenant si les gens s'estiment lésés aussi comme je dis on est dans un pays où les institutions fonctionnent les gens effectivement est en justice
1: docteur ba
2: il y a des mécanismes
1: qui sont prévus moi je ne connais pas ces licenciés là man damay wax parce que aussi da nga né je connais Dabo
2: non ce que je dis voilà donc
1: moi
2: damay
1: na
2: par contre moi je parle de gouvernance maintenant il faut que
1: je parce que aussi
2: mais rahma s'il vous plaît mais moi damay na aussi
1: non parce que faut
2: nanguna né qui conque ça sans lésie quiconque se sent lésé. On est dans un pays
1: parce
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0: moi je tiens à ce point là pourquoi
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1: 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tenants et les aboutissants ba am tous les éléments demane buñu nan jubal jubanti c'est y compris sur le plan des ressources humaines lolu la wax maintenant demane aussi que malgré tout si quelqu'un estime que il est lésé dans ses droits il y a des voies de recours
0: mais ce fait que ñu épuiser
1: pas arbitrer comme ça
0: toutes les voies de recours
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0: voilà pratiquement ñu ci 52 minutes
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0: juste un dernier
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1: jëk maintenant par rapport au licenciement pour terminer c'est ça
0: il faut ñu jéxal
1: fofu y compris les politiques là aujourd'hui aussi il faut pas qu'on ramène tout à la politique que diw dafa nekkon directeur diw dafa nekkon cadre dañ ko démettre rek c'est parce que bon il est d'une chapelle politique
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0: docteur ba on est journaliste maman je te prends à terme
1: dégluma
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0: des mecs qui devront répondre on est journaliste il y a des faits yo xamanteni quand même c'est des faits politiques il faut qu'on le dise qu'on ose qu'on ait le courage de le dire il y a des faits yo xamni da fay nek des faits politiques ay licenciement yo xamni day nek politique ay yo xamanteni recrutement politique mom mo fi am ci eut politique mo am ci keuri mo am ci keuru liguey kay legui 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
2: je prends juste une minute pour clarifier li mo doon wax on doit être d'accord sur ça tu vas sur de que vie mettre ou pas
0: d'accord.
2: L'idée c'était pas de dire que le pays tout va bien non du tout
0: d'accord
2: de que vie, effectivement faut l'album mettre
0: d'accord.
2: Mais le mot moi que les institutions fonctionnent peut-être okay. Li choqué ni moi que par rapport aux difficultés ni xamé ni ñu koy dund nga gis un président national le président de la république
0: on va devoir céder l'antenne okay. Juste ce point yo terminal justement par rapport à la visite du président ku ci nek en une minute rek parce que egg nañu ci fin temps bi
2: enfin pour la visite du président Macky Sall
0: oui Finalement, le président de la République, Bassirou Diomaye Faye, soutient sa candidature officiellement.
2: Oui, en fait, moi, je pense que c'est un scandale, quoi. Moi, pour moi, c'est un scandale inacceptable.
0: Ok.
2: Par rapport à Macky, processus, même processus, bimou validé sa candidature, le Sénégal n'aurait pas dû l'accepter.
0: Okay.
2: Dembou Burundi, pour nous porter que sa candidature, dans l'Union africaine, par rapport même à son bilan immatériel ici, bimou d'Afi Dignini, par rapport aux engagements même du président de la République, je pense que le Sénégal n'aurait jamais dû soutenir cette candidature.
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0: On termine avec vous, docteur Ba. Qui point
1: ben Sénégalais, man, je me dis que au nom de quel droit? 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La preuve, bima ki sal don nyofi, man je vis, j'y étais pas, mais je vis des liasses, des milliers de Sénégalais qui l'ont accueilli. 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Maintenant, quant à la posture du président de la République, Bassirou Diomaye Diakhar Faye, ti question bob, comme nyom ça, ni ko rappelé. Président, musul nan andu ci defa né. Man yebul mako solliciter mako ci anam bimu waré il a rectifié le tir il l'a soutenu pourquoi il doit le soutenir à mon avis parce que man dama and ci soutien bob parce que c'est le seul sénégalais qui est candidat à ce poste ce sénégalais là à ce jour il n'est en ma connaissance poursuivi par aucune juridiction
0: d'accord
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3: non réclamons la justice
0: vous reprochez
1: quoi
3: nous réclamons la justice pour les martyrs
1: demandez si vous réclamez la justice dites à Sonko de défense la loi d'amnistie
0: s'il vous plaît merci beaucoup alors dama len di jajeufal bu baax yam nañu ci ciapa ndaw gi jajeufal khalifa lo mi fété won ci wal xarele bi suñuy gan nak bok na ci serigne mor bousso nek 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
3: Bonsoir, technique Khalifa Lo, le président Bassirou Diomaye Diakhar Faye réceptionne les chantiers rénovés de la piscine olympique et du stade Ibe Mar Diop. Le président s'est dit satisfait du respect des délais pour ces deux infrastructures. Toutefois, il rappelle qu'un satisfecit total ne sera délivré que lorsque tous les chantiers seront prêts à date indiquée et que le Sénégal respecte tous ses engagements relativement au cahier des charges. La coalition Diomaye Président dévoile cet après-midi le nom du futur parti du chef de l'État, Bassirou Diomaye Diakhar Faye. Touba aura sa zone industrielle qui sera implantée à Tipe dans le département de Mbacké. Elle sera bâtie sur 200 hectares. Cette zone industrielle comportera aussi un port sec et un centre de formation. Le financement est déjà bouclé selon le ministre de l'Industrie et du Commerce, Dr Bassirou Serigne Gueye Diop. Touba, les marchés sont suffisamment approvisionnés à presque une semaine du Magal. Un constat fait par le ministre de l'Industrie et du Commerce, Dr Serigne Gueye Diop, a visité les marchés de Touba pour s'en rendre compte. Il invite les commerçants à ne pas mettre sur le marché que des produits propres à la consommation. Dans un instant, la version en Wolof.
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3: Bonsoir, technique Khalifolo, la coalition Diomaye président dévoile cet après-midi le nom du futur parti du chef de l'État Bassirou Diomaye Diakhar Faye. Le président de la République a réceptionné les travaux rénovés de la piscine olympique et du stade Ibe Mar Diop. Le chef de l'État s'est dit satisfait du respect des délais pour ces deux infrastructures. Toutefois, il rappelle qu'un satisfait total ne sera délivré que lorsque tous les chantiers seront prêts à date indiquée et que le Sénégal respecte tous ses engagements relativement au cahier des charges. La fondation Lonage vole au secours du centre hospitalier régional de Kolda. L'établissement sanitaire a reçu un chèque de 20 millions de francs CFA pour réparer le scanner de l'hôpital tombé en panne depuis plusieurs mois. Le directeur général de la Lonage, Abdourahmane Baldé, a remis le chèque au responsable de la structure sanitaire à Touba. Les marchés sont suffisamment approvisionnés à presque une semaine du Magal, un constat fait par le ministre de l'Industrie et du Commerce, Dr Serigne Gueye Diop, a visité les marchés de Touba. Pour s'en rendre compte, il invite les commerçants à ne pas mettre sur le marché que des produits propres à la consommation. Dans un instant, la version en wolof.
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3: voilà donc wallahi l'équipe de Tambacounda en rouge 66 kg Tamba lat grand ñay da ngeen di genn touti ñu gis leen da ngay avancer touti. Voilà, merci. Lat Grand Ndiaye, 66 kilos. 76 kilos, Omar Diouf.
2: Ndeysane.
3: 86 kilos, Aliou Diouf.
2: Aliou Diouf.
3: Voilà. 100 kilos, Moussa Sow Sarr.
2: Moussa Sow Sarr.
3: Plus de 100 kilos, Mbaye Diagne.
2: Mbaye Diagne, wa moy plus de 100 kilos.
3: Entraîneur Mamadou Kor
2: et
3: DTR Yves François Fadji. Voilà. Équipe Tamba Monekmon. Équipe de Dakar, ceinture bleue. 66 kilos, Fode Camara. 76 kilos, Ousmane Sarr.
2: Ousmane Sarr, le nono.
3: 86 kilos, Mbaye Diop. 100 kilos, Sini Sembène. Plus de 100 kilos, Ela Sidi Ndiaye.
2: Sidi Ndiaye.
3: Entraîneur, Maïssa Diaw.
2: Maïssa Diaw, moi, moi, moi, moi, moi, moi, moi,
1: moi,
3: directeur technique, Ibrahim Biram Tite. Voilà, nous sommes équipe Dakar, c'est une couleur. Arbitre.
2: Arbitre.
3: Arbitre. Mamadou Tine.
2: Mamadou Tine.
3: Ali Sarr. Aliou Diop. Voilà. Bravo.
2: Ndeysane.
3: Adja Gaye. Nous payons 66 kilos.
2: 66 kilos.
3: Voilà, disons les équipes finalistes, nous sommes préparés. Petit digante. Fatigue.
2: Yes.
3: Voilà.
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troisième et quatrième place, catégorie 55 kilos. Leïr Khadi, Anna Djanga, Fatou Bin Koukoli, Madame.

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4: 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Donc dañ ko préparé. Voilà, donc là dans la catégorie 55 kilos, on a la finale 55 kilos. Donc lutteuse ceinture rouge, lutteuse ceinture Elisabeth Diatta, Ziguinchor. Voilà. Lutteuse ceinture bleue, Ephigénie Sengamanga, Seyou. Arvid Aboubakr Diame. Faïssa, juge. Donc préparez vos lutteuses. Préparez avec Taïdem Cérémonie. Il y a le troisième tout à l'heure. Voilà, bravo. Et merci aussi aux encadreurs. Nous avons toujours des
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0: Voilà, merci de votre fidélité à la RTS, l'édition de 22h.
1: Awa Diop Gueye.
0: Ça vient de ce journal Kiraye Ne, un nouveau parti politique dirigé par Bassirou Diomaye Diakhate Faye, avec comme devise la patrie d'abord. L'Assemblée générale constitutive organisée ce samedi à Dakar, une semence nouvelle, me voici au champ, a déclaré le patron de Kiraye. Jeux olympiques de la jeunesse 2026, le Sénégal dans les préparations. Le chef de l'État vient de réceptionner deux infrastructures majeure, la piscine olympique nationale et le stade Ibamar Diop, des ouvrages rénovés. Bassirou Diomaye Diakhate Faye a exprimé sa satisfaction quant à la qualité et le respect des délais et des travaux sur ces deux sites. Pour le reste de chantier, il reconnaît que des défis demeurent. Réforme judiciaire, modernisation de la justice, thème de l'Assemblée générale de l'Union des magistrats du Sénégal, rencontre ouverte ce samedi à Mbourg sous la présidence du garde des Sceaux, ministre de la Justice, l'espoir par Benoît Badiane, l'État qui envisage l'État établissement d'un hôpital de niveau 3 à Kaolack. L'invité de cette édition, le directeur général des établissements de santé, en entretien avec Fatou Sall de Kaolack.
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0: Matar Sarr, la partie technique, bonsoir et bienvenue à tous. Kiraye, les patriotes républicains, c'est le nom du parti politique du chef de l'État, de Bassirou Diomaye Diakhate Faye, c'est une maison pour Bassirou Diomaye Diakhate Faye, c'est une maison commune qui vient d'être fondée. Le patron de Kiraye est convaincu que seule la République protège et protège tout le monde. C'est pourquoi donc il appelle les Sénégalais à se mettre à son service pour la protéger. Écoutons Bassirou Diomaye Diakhate Faye, patron de Kiraye, au micro d'Alicia Prera.
2: Ce jour n'appartient pas seulement au parti. Il consacre une certaine idée du Sénégal. Une idée simple mais haute que je porte depuis l'enfance et que deux années à la tête de l'État ont gravé en moi comme une certitude. Cette idée, c'est que seule la République protège et protège tout le monde. Cette idée, c'est que nous devons tous nous mettre à son service. Elle a protégé. J'ai compris, quand on est opposant, on n'est responsable de rien en aucune façon. Mais j'ai compris aussi que lorsque l'on exerce le pouvoir, on est responsable de tout, de toutes les façons. J'ai compris de là où je suis que ce qui tient un pays dans le calme comme dans la tempête, ce ne sont ni les slogans, ni les foules, ni même les hommes et les femmes. Ce sont les institutions. C'est ça que nous devons protéger. Et c'est ce qui explique ce parapluie au-dessus de la carte du Sénégal que vous voyez. Quiconque affaiblit une institution affaiblit la maison de tous. Et protéger les institutions, ce n'est pas défendre un pouvoir. C'est, comme me le rappelle mon serment, défendre les institutions constitutionnelles. La nation est au-dessus de nous. La patrie est au-dessus de nous. Nos devanciers nous ont légué mieux que des frontières. Ce legs a traversé les tempêtes du temps sans rompre. Ce pays a changé de dirigeant sans brûler. Il a connu des colères sans se défaire.
0: Voilà pour le patron de Kiraye, Bassirou Diomaye Diakhate Faye. Kiraye est une maison ouverte à tous, ce qui place la République au-dessus donc de tous. Le parti ouvert à tous, ce qui croit à la République. Nous réécoutons le Bassirou Diomaye Diakhate Faye au micro d'Alicia Prera.
2: La maison Kiraye, les patriotes républicains, se donnera des règles avant de se donner des ambitions. Elle aura l'éthique pour fondation. On y entrera pour servir et jamais pour se servir. Les responsabilités y seront des devoirs et non des récompenses. Et nul n'y trouvera un abri contre ses fautes, car la justice de ce pays est et restera indépendante. Kiraye, les patriotes républicains, aura la transparence pour règle. Ses ressources seront connues, leur gestion transparente. Et l'argent y gardera sa place, celle d'un moyen, jamais celle d'un maître. Elle aura la fraternité pour langue. On n'y insultera personne et on n'humiliera personne. On y combattra des idées par des idées, jamais des personnes. Et le Sénégal est plus grand que nos querelles. Cette maison est ouverte. Ouverte à la jeunesse, la maison Kiraye les Républicains sera ouverte aux femmes. Kiraye les Républicains sera ouverte aux agriculteurs, aux pêcheurs, aux éleveurs. Elle sera ouverte à tous ceux qui placent la République au-dessus de nos personnes. Elle sera ouverte enfin à celles et ceux qui ont porté d'autres couleurs que les nôtres et qu'on m'entende bien cependant. Ouverte ne veut pas dire offerte. On y apportera ses bras et sa foi, pas ses appétits.
0: Voilà, Kiraï, qui s'ajoute donc à la liste de partis politiques au Sénégal. Nouveau parti politique donc dirigé par Bassirou Diomaye Diakhar Faye avec comme devise la patrie est d'abord. L'Assemblée générale constitutive a eu lieu donc ce samedi. La suite de cette édition, le chef de l'État, Bassirou Diomaye Diakhar Faye, qui réceptionne deux infrastructures majeures pour les JOJ 2026, des infrastructures rénovées. Il s'agit donc de la piscine olympique et du stade Ibamar Diop de Dakar. Il a exprimé sa satisfaction tout en reconnaissant des défis. C'est Dina Aline Diop, compte rendu.
3: La rigueur dans l'exécution des travaux a été la première satisfaction exprimée par le président de la République, Bassirou Diomaye Diakhar Faye.
4: Je me réjouis de la rigueur avec laquelle ces travaux ont été conduits à partir du moment où j'ai fait la visite des sites le 2 novembre 2025 et lors de ma dernière visite au début du mois d'avril. Nous étions effectivement loin du rendu que j'ai constaté aujourd'hui. Et l'écart entre la situation que j'avais trouvée lors de ma dernière visite et aujourd'hui rend compte d'un engagement fort de l'ensemble des équipes qui avaient en charge de délivrer dans les délais convenus.
3: En visite à la piscine olympique et au stade de Ibamar Diop, le chef de l'État s'est déclaré pleinement satisfait de la qualité des infrastructures réalisées.
4: Je ne peux que dire aujourd'hui sur les deux sites que j'ai visités ma satisfaction totale sur le fait que nous ayons réussi à finaliser dans les délais, mais aussi saluer l'engagement de l'ensemble des équipes et le sens du patriotisme qui leur a fait décupler les efforts qui étaient attendus de leur part pour que le Sénégal puisse relever ce défi. Nous avons dit que c'est Dakar qui célèbre, mais nous avons à cœur aussi de célébrer avec le sentiment du devoir accompli par rapport à ce qui est attendu de nous.
3: Toutefois, Bassirou Diomaye Diakhar Faye a rappelé que des défis restent encore à relever afin de garantir une organisation réussie des IOJ Dakar 2026.
4: Évidemment, des défis restent. Notre satisfaction entière, ce ne sera pas de réceptionner des infrastructures qui ont été rendues, mais de délivrer à l'issue des Jeux sur l'intégralité de nos engagements, partant de la cérémonie d'ouverture à la cérémonie de clôture. Donc, ce satisfait que je délivre ici concerne uniquement la réception des ouvrages que j'ai visés aujourd'hui.
3: Pour rappel, le président de la République procédait à la réception officielle des travaux de la piscine olympique et du stade Ibamar Diop, deux infrastructures majeures aménagées dans le cadre des préparatifs des Jeux olympiques de la ZNS Dakar 2026.
0: Voilà, c'est Dina Aline Diop, et puis réforme judiciaire, modernisation de la justice, thème de l'Assemblée générale de l'Union des magistrats du Sénégal. Rencontre ouverte ce samedi à Mbour sous la présidence du garde des Sceaux, ministre de la Justice. Moment de réflexion et de partage de Mbour, la correspondance de Maridjé.
5: Une justice au service des citoyens et de l'état de droit est l'un des engagements forts des autorités judiciaires. Les enjeux actuels et les perspectives étaient au cœur des discussions de cette Assemblée générale de l'Union des magistrats du Sénégal, le garde des Sceaux, ministre de la Justice, Moussa Sarr.
6: La justice n'est pas une administration comme les autres. Sa force conditionne la crédibilité de l'État. Son efficacité consolide l'adhésion des citoyens et son indépendance garantit la permanence de l'état de droit. Il ne peut y avoir d'état de droit sans une justice forte.
5: L'Union des magistrats du Sénégal est toujours pour une justice indépendante dans le traitement des dossiers. Cher Ba est le président de l'UMS.
7: Nous avons souhaité construire une organisation attentive aux réalités du terrain capable d'enrichir, d'entretenir un dialogue permanent l'ensemble des acteurs qui concourent au bon fonctionnement de notre justice. Cette orientation procède d'une conviction simple, la crédibilité.
5: L'intérêt accordé à l'institution judiciaire et aux réformes destinées à consolider son efficacité, son indépendance et sa modernisation fait que l'Union des magistrats du Sénégal est toujours au service des citoyens et reste présente dans la durée. Marie Diagne Amour pour Radio Sénégal.
0: Et des échos de la deuxième édition de la Journée de l'Excellence 2026 de l'Académie nationale des sciences et techniques du Sénégal, organisée ce samedi à Dakar. Deux thèses des écoles doctorales du système universitaire national primé, 11 meilleurs bacheliers, des séries scientifiques et techniques également distinguées. Cérémonie de remise des prix présidée donc par le ministre de l'Enseignement supérieur, de la Recherche et de l'Innovation. Boubacar Camara, un compte rendu signé Youssouf Konté.
8: Aramatou Ndaye Madeleine Dafé, qui nous vient du sud, de Bignona.
9: Elle et 10 autres bacheliers des séries scientifiques et techniques et 2 meilleures thèses des écoles doctorales honorées devant la République. Le ministre de l'Enseignement supérieur, Boubacar Camara.
10: Une cérémonie qui a permis de récompenser les meilleurs bacheliers dans les séries scientifiques, mais également de primer des doctorants qui ont mené des travaux extrêmement importants dans des domaines aussi divers que l'alimentation et la riziculture. Comme à son habitude, le président de l'Académie et l'ensemble de son équipe se sont mobilisés pour une cérémonie bien organisée avec des récompenses aux élèves, des récompenses qui sont utiles et qui sont, se traduisent par des prix, des chèques et surtout des ordinateurs. Et c'est pour ça que nous sommes contents et ça se lit sur nos visages.
9: Les deux docteurs distingués sont Vincent Mendy de l'université Hassan Seck de Ziguinchor et Sohna Ndaw Diao de l'UQAD. Chacun a empoché 1 500 000 francs CFA. À travers cette cérémonie, l'Académie répond à l'appel du chef de l'État, son président, Dr Mokhtar Touré.
11: Je renouvelle mon appel pour la mise en place rapide d'un pacte national pour arrêter et inverser définitivement ce déclin, et ce, dans le cadre d'une refondation profonde et inclusive de notre système éducatif, avec des objectifs clairs et des moyens adéquats.
9: Pour mieux promouvoir les sciences au Sénégal, l'Académie compte élargir le champ des récompenses afin de stimuler l'excellence.
0: Youssouf Konté, restons avec les sciences. Le célèbre astronaute français Thomas Pesquet a accueilli au siège donc de CENSAT dans Djamdjandjo. Et il a, devant le ministre de l'Enseignement supérieur, salué les efforts du Sénégal dans le domaine spatial et a plaidé en faveur donc du renforcement de la formation. Fatou Mbake Diouf, Kanouté de Rufisque.
12: Le Sénégal est sur la bonne trajectoire en matière de développement spatial, c'est le constat de l'astronaute français Thomas Pesquet.
13: Moi, ce qui m'a vraiment marqué, au-delà des réussites qui ont déjà eu lieu, un des SAT qui a été lancé, de tous les programmes qui sont mis en place ici, c'est vraiment la motivation de la jeunesse, en fait, une jeunesse qui est très bien formée, qui est motivée.
12: Cette visite a permis au coordonnateur de CENSAT, le professeur Gaïan Faye, de présenter les principaux projets spatiaux en cours, ainsi que les ambitions du Sénégal pour le développement de son programme spatial.
14: Là, nous sommes en train de finaliser le GNSAT 1B qui sera lancé cette année. Il y a le 1C qui est en cours de développement qui sera lancé probablement en 2028. Et en parallèle, nous avons d'autres projets. La constellation de satellites d'observation de la Terre Ninkinanka pour permettre au Sénégal de pouvoir accéder plus facilement à l'imagerie satellitaire.
12: Pour le ministre de l'Enseignement supérieur, de la Recherche et de l'Innovation, Boubacar Camara, la présence de Thomas Pesquet au Sénégal doit constituer une véritable source d'inspiration pour la jeunesse.
15: Les informations qui sont collectées avec les satellites lancés dans le ciel sont utiles pour l'agriculture, sont utiles pour la navigation, sont utiles pour prévenir les catastrophes. Nous pensons que sa présence est déjà une motivation pour la jeunesse.
12: Thomas Pesquet séjourne au Sénégal du 20 au 24 juillet dans le cadre d'une mission qui vise à promouvoir les sciences spatiales, inspirer les jeunes et accompagner le développement du secteur aérospatial sénégalais. Rufisque Fatou Mbake Diouf Kanouté pour Radio Sénégal.
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0: C'est donc de cette édition, volume 9600 m3 jour, 3 milliards 100 millions pour un approvisionnement correct en eau pour Matam, cela d'ici à 2050. Le ministre de l'Hydraulique et de l'Assainissement qui lance donc les travaux du futur de Matam à l'Untal compte rendu.
16: D'une capacité de 9600 mètres cubes jour, le tout nouveau forage de Matam d'un coût global de 3,1 milliards de francs CFA va desservir les quartiers périphériques de Matam. Cheikh Tidiane Diaye, ministre de l'Hydraulique et de l'Assainissement.
17: Les travaux que nous lançons aujourd'hui sont dimensionnés pour répondre aux besoins des populations de Matam bien au-delà de l'horizon 2050. C'est un choix stratégique qui est un choix responsable et conforme à la vision de transformation du Sénégal, la vision Sénégal 2050 portée par son Excellence le chef de l'État. Les études menées par la SONES sur l'évolution des besoins qui ont tenu compte de la croissance démographique et urbanistique ainsi que les usages des secteurs économiques ont fixé les niveaux de besoins à 6200 m3 jour à l'horizon 2050. Ces besoins projetés ne peuvent être satisfaits par la seule station qui existe aujourd'hui à Matam et dont la capacité ne dépasse guère 1600 m3 jour. Des extensions de réseaux et des branchements sociaux seront systématiquement réalisés au bénéfice des populations les plus vulnérables.
16: Le ministre a instruit l'entreprise en charge de ce forage de respecter les délais requis pour que les populations puissent avoir accès à l'eau potable. À l'Untal, Matam, Radio Sénégal.
0: Direction col de Koulinto dans le Médina Yoro Foula souffre d'un manque de routes praticables, d'eau potable. Au compte des 64 villages de cette commune n'a d'électricité. Des populations veulent donc des infrastructures sociales de base et l'ont exprimé lors d'une rencontre politique. Samba Baldé de Médina Yoro Foula.
18: Koulinto, l'une des communes du Djimara la plus dépourvue en infrastructures sociales de base, des routes impraticables, encore moins d'eau potable. Hamadou Mbalou raconte le calvaire des populations.
19: La santé aussi, il y a un problème. Donc, sur tous les secteurs, la commune de Koulinto a des difficultés. Nous avons un problème de piste. Nous avons un seul poste de santé qui ne parvient même pas à prendre en charge tous les malades.
18: L'intelligence artificielle n'est pas à l'ordre du jour. L'électricité, on n'en parle pas. Hamadou Mbalou.
19: On ne parle même pas de l'intelligence artificielle. Dès l'instant qu'il ne peut même pas passer, on appelle téléphonie simple. Au moment où nous parlons Koulinto, et le seul chef-lieu de commune qui n'a pas de réseau. On ne parle pas de courant. Aucun village n'est électrifié dans la commune. Et la majeure partie des villages de la commune n'ont pas accès au réseau Internet.
18: Les populations nourrissent beaucoup d'espoir avec le président de la République.
19: On peut être rassuré parce que le président de la République a fait ce qu'aucun président n'a fait. Parce que, vous le savez, nous avions eu des préjugés ici qui faisaient entendre qu'un président ne doit pas mettre ses pieds à MIF. Et il a démenti ces préjugés-là. D'après les poses des premiers pieds qu'il a eu à faire, donc on peut espérer qu'il va régler ce problème-là.
18: Elles se sont exprimées lors de l'installation du bureau communal de la coalition Diomaye Président, dirigé par Hamadou Mbalou. Mehdi Nayiro Foula, Samba Baldé pour Radio Sénégal.
0: Du côté de Ziguinchor, plus de 100 000 jeunes bénéficiaires du projet Yakar Jeunesse et Entrepreneuriat, un projet donc avec comme objectif soutenir donc l'employabilité et l'entrepreneuriat des jeunes. Une rencontre présidée par le ministre de la Jeunesse et des Sports a été organisée à cet effet. De Ziguinchor, la correspondance à tout ça.
20: Porté par le consortium Jeunesse Sénégal, le projet Yakar Jeunesse et Entrepreneuriat YE vise à améliorer l'employabilité des jeunes dans le secteur de l'agriculture. Selon Aram Gaysen, directrice du consortium, plus de 300 jeunes sont déjà touchés par le projet, dont 100 000 issus de la région de Ziguinchor.
21: On est à plus de 100 000 jeunes qui ont été touchés par nos activités de sensibilisation, d'information et d'orientation, surtout le secteur agricole. Et les métiers de la chaîne de valeur. On fait aussi de l'accompagnement spécifique à l'entrepreneuriat sur ces questions agricoles, mais aussi de l'accompagnement d'entrepreneurs qui créent leur propre emploi dans ce secteur.
20: Madame la ministre des Sports et de la Jeunesse, de saluer le modèle choisi pour l'accompagnement des jeunes, dirait Clotilde Colli.
22: Je suis vraiment satisfaite des présentations qui ont été faites, du modèle qui a été choisi, qui est un modèle d'information, mais aussi d'implication, puisque ce projet s'appuie sur des compétences locales qui ont un ancrage dans les territoires pour permettre une réponse adaptée au territoire.
20: Ce CRD marque également le lancement des travaux de réhabilitation du CEDEPS de Ziguinchor. En effet, au-delà d'un accompagnement des jeunes entrepreneurs, le projet YE ambitionne de transformer les infrastructures de jeunesse en véritables hubs territoriaux d'employabilité et d'innovation. Aïssat Sall, Ziguinchor, pour Radio Sénégal.
0: L'accompagnement des femmes, la Direction générale de la planification et des politiques économiques qui déroule un programme de renforcement institutionnel pour l'équité et l'égalité des genres. Thiès a reçu une caravane de sensibilisation. La correspondance de Papa Mamadou Ndao.
23: Pour une meilleure implication du genre dans les instruments de planification territoriale, un atelier s'est tenu dans la capitale du Rai, une occasion pour le projet de renforcement institutionnel pour l'équité et l'égalité du genre de mieux outiller les femmes. Mansour Diaw est chef de division de la planification régionale.
24: Nous sommes dans une dynamique de pôle territoire et qui parle de pôle territoire aussi nécessairement parle de plan de développement des pôles territoires. Et comme vous l'avez constaté vous-même, le diagnostic des études ont révélé que véritablement le genre n'est pas tellement pris en compte dans le cadre maintenant des documents de planification. Et depuis l'avènement des pôles territoires, on s'est dit que maintenant il faudra anticiper sur les choses pour que demain maintenant, alors les plans de développement des pôles territoires ne souffrent pas des insuffisances constatées dans les documents antérieurs.
2: Cette initiative de la Direction générale de la planification et des politiques économiques est bien approuvée par l'adjoint au gouverneur de Thiès, Aboubacar Sadir Niang.
3: Pour répondre pleinement aux défis actuels du développement, les plans de développement territorial doivent impérativement intégrer la dimension genre de manière transversale. En ce sens, il convient de préciser que malgré les avancées notables enregistrées, les inégalités persistantes continuent de limiter l'accès équitable aux ressources, aux services et aux opportunités économiques et sociales. La prise en compte effective du genre dans les plans territoriaux est donc essentielle pour garantir une croissance inclusive, réduire les inégalités et promouvoir la justice sociale.
2: Pape Mamadou Ndao Thiès pour Radio Sénégal.
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0: Voilà, une page de sport signée Benoît Badiane, que nous accueillons. Benoît, bonsoir.
4: Bonsoir à Odiop Gueye et bonsoir à tous. L'actualité des sports terminée avec, bien évidemment, la lutte sans frappe, le drapeau du chef de l'État, Fatigue Sacrée, vainqueur de la 26e édition. L'équipe de la région du Sine s'est imposée devant celle de Thiès en finale par équipe, 3-2 à l'arène nationale. Fatigue succède ainsi à Kaolack, championne lors de la précédente édition. Fatigue qui empoche ainsi 10 millions de francs CFA dans les compétitions individuelles par catégorie de poids. La région de Thiès s'est distinguée. Football féminin début demi-dimanche de la CAN Senior 2026 au Maroc. Les Lions du Sénégal seront de la partie. Elles entrent en lice d'ailleurs demain dans l'après-midi à partir de 17h contre l'Algérie. Pour leur sélectionneur, l'objectif est d'aborder le tournoi avec beaucoup de confiance. Mamoussa Cissé en conférence de presse devant match à Rabat.
6: Nous allons aborder notre troisième CAN d'affilée après 2022 et 2025. Donc nous venons dans cette compétition avec maintenant des certitudes par rapport à notre équipe, par rapport aux adversaires et aussi par rapport à la compétition. Donc pas de prétention du tout, mais des ambitions légitimes. Et aujourd'hui, nous avons une équipe qui est très confiante par rapport à ce premier match-là. Et nous l'abordons avec la dynamique de vouloir gagner ce match-là. On est en groupe avec des anciennes qui connaissent aujourd'hui la compétition. Certaines d'entre elles vont faire le troisième camp d'affilée. Nous avons des joueuses qui arrivent. On a des jeunes, donc on a un mix. On a un groupe très, très homogène. On a 2 U17 dans le groupe, 4 U20, donc des jeunes mais qui ont l'habitude de jouer des compétitions de haut niveau. Mais aussi, nous avons des anciennes qui sont là. Un staff qui a l'habitude de faire la compétition. Donc aujourd'hui, je pense qu'on est prêt. C'est à nous maintenant de mettre tous les ingrédients pour qu'on puisse franchir ce cap-là. Et on est prêt pour ça, Inch'Allah. C'est toujours très motivant, très excitant de participer à des compétitions comme celle-là. Surtout que celle-là, c'est la première de la CAF où nous avons ces équipes. Nous avons la chance de participer à cette édition. C'est une chance aussi pour l'équipe de pouvoir franchir ce cap et aller à la Coupe du Monde. Donc on a un groupe qui a de l'excitation, mais un groupe aussi qui comprend les enjeux et qui sait que pour aller atteindre ses objectifs, il va falloir passer par des matchs difficiles. Il va falloir passer par des circonstances compliquées. Et c'est dans l'unité qu'on pourra faire cela. Et le groupe est dans cette unité, dans cette union des cœurs, dans cette solidarité opérationnelle où chacun est là pour l'autre. Et je pense que c'est ça aujourd'hui l'état d'esprit de notre équipe.
4: Mamoussa Cissé, le sélectionneur des Lions du Sénégal, le Sénégal justement qui lance sa campagne demi dimanche 26 juillet face à l'Algérie avant d'affronter le Kenya le 30, puis le Maroc pays hôte le 3 août dans le groupe A à Rabat pour la CAN de football féminin. Basketball GBA, c'est Guéguay Basket Academy au sommet du basketball féminin au Sénégal au terme d'une finale renversante. Guéguay Basket Academy a décroché le titre de champion du Sénégal après sa défaite à l'aller face à l'AS Douane 72-68. GBA a réalisé une remontée remarquable en s'imposant 62-52 lors de la manche retour pour renverser la situation et s'offrir la couronne nationale face à l'AS Ville de Dakar. C'était cet après-midi au stadium Marouch Ndiaye de Dakar. Chez les garçons, rien n'est encore joué. L'AS Douane s'était imposé sur le fil 69-68 devant l'AS Ville de Dakar. Dakar en finale aller du championnat national. La manche retour se joue ce dimanche à 18h à Marchindiaye. Le vainqueur représentera le Sénégal à la 7e saison de la BAL, la Basketball Africa League, prévue en 2027. Et puis, course hippique pour terminer, le Grand Prix du chef de l'État, c'est demi dimanche à l'hippodrome Niaou Makodou Diop de Thiès. Course à suivre à voir en direct sur Radio Sénégal dans votre émission dominicale Sport Dimanche. Et c'est tout pour le sport au Diop Gueye.
0: Le grand merci à Benoît Bayan. La suite, c'est dans un instant.
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0: Vers la construction d'un hôpital régional de niveau 3 à Kaolack, le docteur général des établissements de santé est l'invité de cette édition. Docteur Fallou Niang a fait la situation de Kaolack, beaucoup de défis. Et il répond à nos questions de Fatoussa.
7: Docteur Niang, la gestion des urgences est cruciale. Comment appréciez-vous globalement le dispositif d'accueil et de prise en charge de ces urgences dans les structures sanitaires?
8: Le dispositif de prise en charge des urgences, c'est un dispositif qui est holistique, qui existe dans toutes nos structures de santé, dans toute la pyramide sanitaire. Aujourd'hui, c'est un dispositif qui est à plusieurs niveaux, en préhospitalière et en hospitalière. Particulièrement, on a le déploiement du SAMU national, qui est la structure de référence en matière de régularisation et de prise en charge préhospitalière. Et on l'a fait avec d'autres acteurs, notamment la Brigade nationale des sapeurs-pompiers, la Croix-Rouge. On doit mettre en œuvre pour améliorer considérablement ces prises en charge. Et ces efforts, c'est en matière d'infrastructure, en matière également d'équipement et de ressources humaines. Et je signale que beaucoup peut-être d'actions ont été posées à ce niveau. Mais comme vous le savez, les urgences, c'est un point névralgique du dispositif sanitaire où la pression et les demandes sont fortes.
7: À Kaolack, zone accidentogène, comment améliorez-vous la prise en charge des victimes de l'heure?
8: Kaolack, c'est le centre des urgences à présenter son activité. Effectivement, la plupart relèvent de la traumatologie en matière de certaines urgences de retour non métabolique. Et dans ce cadre, ça montre qu'une attention particulière doit être portée dans les mécanismes et les moyens pour renforcer cette urgence spécifique. Et aujourd'hui, l'hôpital régional de Kaolack, sur les éléments de critères d'évaluation, c'est un hôpital qui est en train de faire énormément d'efforts et avec des indicateurs de performance qui sont rassurants en matière de niveau de prise en charge. La prise en charge des urgences, notamment le circuit des urgences dans l'hôpital, constitue un indicateur de performance des EPS qu'on va monitorer, qu'on va évaluer et qu'on sera dans une posture de redevabilité envers les citoyens. Parce que et pour Kaolack, pour répondre de manière globale à ce besoin, aujourd'hui, le chef de l'État, dans le cadre du projet de relèvement du plateau technique, a quand même prévu de mettre en place un hôpital de niveau 3 à Kaolack. Ce sera un hôpital de référence dans la zone, mais aussi avec des orientations qui répondront aux besoins en termes de mortalité de la.
7: Sur quoi repose une bonne gestion des urgences médicales?
8: D'abord, de mon point de vue, il faut une concertation des acteurs, qu'on ait des processus, des procédés uniformes, harmonisés, parce qu'on n'a qu'un seul objectif, c'est de rendre service aux populations, c'est d'améliorer le plus en plus. Parce que la problématique des urgences, au-delà de sa conception, chacun peut être demain un patient et être dans ce dispositif. Et c'est comme ça que ça a été conçu. L'autre aspect que je voudrais répondre efficacement, aujourd'hui, dans le cadre des données en matière de mortalité et de mortalité, dont nous disposons, nous savons pertinemment que ce qui emporte plus nos patients, c'est les maladies cardiovasculaires, c'est tout ce qui est maladies neurologiques, les AVC, les crises cardiaques, mais également les maladies respiratoires. Et ça, ça a été documenté. Et aujourd'hui, l'option, c'est d'aller vers ce qu'on appelle des filières. Il y aura une filière neurovasculaire qui va permettre que quelqu'un qui fait un malaise chez lui, avec une bonne vulgarisation du SAMU national et des services de secours, dès que l'alerte est donnée, quand l'ambulance se déploie, le dispositif alerte le SAU et dans nos ambulances aujourd'hui dont nous disposons, il y a tout l'équipement nécessaire pour faire ce travail. Aujourd'hui, l'idée aussi c'est de se spécialiser dans des filières très pointues qui permettront d'avoir une vision très claire. L'idée c'est de diminuer drastiquement le temps d'intervention et d'amener le bon malade vers le bon hôpital mais qui va recevoir les meilleurs soins pour avoir peut-être de très grandes chances d'être sauvé.
7: Docteur Fallou Niang, RTS Kaolack vous remercie. Je rappelle que vous êtes le directeur des établissements publics de santé.
0: C'était le Mar FM cette édition avec la technique Matar Sarr, Ngaïn Diop, Sedem Ousmane Ba, production montage Marianne Diaymal, la réalisation et coordination de cette édition, Papa Malik Ndaw. Le grand merci également à Elisabeth Agnès Sarr. Merci de votre fidélité à la RTS. Excellente soirée à tous.

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Pour vous, une ambiance absolument féerique pour un samedi soir. Donc on va tenter de vous faire sauter de vos banquettes pour vous faire créer une ambiance de tête à tête. Une ambiance, mesdames, messieurs, messieurs, de samedi soir. Discothèque variété internationale pour vous. L'ambiance sera variée. Disons la musique aussi, hein. Disons disco, disons funk, disons R&B, disons afrobeat. Disons Nadia, disons Ama Piano sur Radio Sénégal International. Mais on aura disons également Soukous, le Zouk, le Kizomba, le Kompa, le Kabolov aussi. On terminera en beauté avec le son Relaxed Party.

National Dakar FM pour vous, chers amis auditeurs, avec ça, parce que c'est de la musique variée, pour ne pas dire. Vous aurez une ambiance discothèque variée internationale avec Pam Matarsar, Bekay Mamegay. Merci beaucoup. De l'autre côté, Masek Gassama. On a également au CDM le grand Seydina. Seydina Sow, merci beaucoup, chers amis. On sera ensemble jusqu'à 1h du matin. 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Ambiance discothèque remixée durant cette année 2026. Après le Best Disco Remix 2026, suivi du Disco Remix Classique 2026, voici le Funk House Best 2026. Ambiance dance sur la radio-télévision du Sénégal, RTS.

pop. Et à l'instant, on a le funk house. Ce sera varié, ce sera discothèque variété internationale. Sur Radio Sénégal International, RTS 92.5 FM. Pamatarsa, Bekay Mamegui, Sidi Dansou, Sede. Masek Gassaban, Dakar FM.

beaucoup, nos amis auditeurs de Kédougou. Du côté de Richard Toll, on nous écoute aussi. Merci.

0: Nacional.
1: Disco, Best Disco Remixé en cette année 2026. Classic Disco également, remixé avec Modern Talkie. Funky House 2026. Dans un instant, vous aurez le son pop.

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Fini le son Best Disco Remix Disco Classique. Le son funk house.

guitare nous demande quel est ce son. Pape, ça c'est I Want It That Way. C'est signé Backstreet Boys. Yes. Backstreet Boys. Le groupe s'appelle, le morceau I Want It That Way. C'est Radio Sénégal International pour le bal du samedi soir de RSI. Ramatarsar, Bekay Mamegui, Seydi Nassou, CDM, Masek Gatama, Dakar FM.

Alors, on a puisé hein, dans les coffrets de Dakar FM et des radios Sénégal International RSI pour vous. C'est son pied Maria Carré. Le morceau s'appelle Fantasy. Maria Carré.

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Pape Matarsar, Bekay Bamegui, CDM, Seydina Anso, Masek Gassama.

22h, c'était le journal parlé avec la rédaction. 22h30, les programmes avec la bonne musique précédée de la bonne info sur Radio Sénégal International.

Tanguito avec Queen Campbell. Pour la soirée dansante de RSI, Radio Sénégal International. 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Ah yeah.

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Sta saindo il gruppo Night and Day. Hey, hey. Il faut de la musique pour le jour comme la nuit. Le groupe Night and Day. Avec le morceau A.B. Sure. Night and Day, A.B. Sure. Sur RSI Radio Sénégal International. La R

Pamatar Sarr à la technique, Seydina Sow. De l'autre côté. Moi, c'est que Gassab. Ah, yeah. 23h07.

Ma piano. Le soukousse est en attente, tout comme le son coupé décalé, le son lingala, le zouk. Dance salsa aussi. Kampa, kizomba, kabola. Ce sera varié. C'est Radio Sénégal International. La musique sera internationale. La bonne info, c'est ici. La bonne musique également, c'est ici.

ça c'est Chanice avec Chanice, le morceau s'intitule I Love Your Smile. Chanice, I Love Your Smile. 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

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Alors, c'est l'heure du son Deep House.

Don't Walk Away, Don't Walk Away avec Robert Christian sur Dakar FM. C'était du son Deep House, bien mixé sur la 92.5 FM RTS RSI. 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On a écouté du son Deep House. Maintenant, c'est le son House Afro. Si vous voulez, Afro House. Conçu à partir des computers. Ah yeah.

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Ah oui, on a écouté Bisson Nadia, le son afrobeat. Maintenant, c'est l'amapiano. L'afrobeat, c'est le beat africain. Le précurseur, c'est le défunt. Fela Ransom Kuti. Le Nadia, c'est le son juste après la génération de Fela. Mais l'amapiano, c'est South African. C'est sud-africain, c'est également est-africain.

C'est la soirée dans son petit Radio Sénégal International. Femme Matarsa. Aux opérations techniques. Seydi Nassau. Au centre de modulation. Masek Gassama, Dakar FM 94.5. Et l'entrepreneur de la 92.5 FM RSI. Vous balance Lama Piano Mix. Bien mixé par le milieu terrain des studios de Radio Sénégal. PMS, Pam Matarsa.

On a écouté l'homme piano, l'afrobeat, le son Nadia, le son reggae, house music, deep house. On a écouté également du son R&B. On s'est régalé avec le son pop, le son funky, disco sur RSI et Dakar FM. Et maintenant, c'est le tour du son salsa. Avant le son salsa, vous aurez du lingala, le zouk, coupé décalé. Et on démarre avec le son soukous. L'Afrique est à l'honneur sur Radio Sénégal International 92.5 FM et la radio de la capitale Dakar FM, RTS 94.5 FM. Pamata Sarbe Kaïma Magui.